Le groupe Suroît avait repris une chanson du chanteur de la Louisiane, Bruce Dagrepan, Disco fait de dos, hey aïe aïe. Je vous envoie la version à Suroît.

Ça, c'était Réal Leblanc avec une chanson qui a repris de Raymond Savoie, La vieille maison. Bon, ben la prochaine chanson, c'est La cabane à fer à cheval. Il y a pas seulement moi qui a repris cette chanson-là de Raymond Savoie. Il y a aussi le groupe Bois Joli. Je vous envoie leur version. On y va!

C'était le groupe Bois Joli. Vous avez pu entendre la voix de Martin Béliveau sur cette chanson-là avec la cabane à fer à cheval. Voici maintenant Marc Babin et les Boys de Bowtime. Eux avaient repris une chanson Bruce d'Aigrepont. Les voici avec Voyager.

C'était Bouboule avec sa version de Maman, si tu l'aimes, une chanson qui a repris du groupe Bluegrass Diamonds. Bon, ben, je vous quitte avec une dernière chanson. Merci beaucoup tout le monde pour être à l'écoute. C'est Daniel Gauguin qui vous dit bye bye, puis on se retrouve plus tard pour une autre émission d'Acadien par héritage. On finit ça avec Bois Joli qui avait repris une chanson de Alain Morissette et les Sweet People, Maria Dolores.

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2: Ce soir et cette nuit, généralement nuageux, 30 % de probabilité d'averse. Pendant la nuit, on prévoit un minimum de 13 degrés. Pour demain vendredi, généralement nuageux, 60 % de probabilité d'averse en matinée, dégagement tard le matin. Les vents pourraient être jusqu'à 60 km/h en rafale en après-midi, maximum 17 degrés. Pour samedi, ensoleillé, maximum 14. Dimanche, nuageux, maximum 12. Et lundi, soleil, maximum 16 degrés.

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1: Ben, salut tout le monde! Comment ça va? Bienvenue à une autre émission de Acadien par héritage. Ben oui, c'est Daniel Gauguin qui vous accompagne ici pour les prochaines deux heures. Et pour cette émission, j'ai décidé d'aller avec un thème des covers, des chansons qui ont été reprises. Alors, la chanson que je vais vous faire jouer, mais ce n'est pas la version originale. Alors, j'espère que je vais en faire jouer que vous connaissez bien. Peut-être qu'il y en a d'autres que c'est des chansons que vous aimez beaucoup. Puis on commence avec une de mes chansons. J'avais repris un classique de Raymond Savoie, sa chanson « La cabane à fer à cheval ». Alors, voici ma version de cette chanson-là.

Vous êtes toujours à l'écoute de l'émission Acadien par héritage. Si vous venez juste de vous joindre à nous autres, ben, cette émission, je vous fais jouer juste des covers, des chansons qui ont été reprises. Comme celle que je viens de jouer, c'était ma version de La Cabane à Farajval. Voici maintenant le groupe 1755. Eux aussi ont repris une chanson de quelqu'un d'autre. C'était une chanson popularisée par un artiste du nom de Tex Lecor. Les voici, 1755 avec Le Frigidaire.

0: Zachary Richard avait sorti une chanson qui avait comme titre « Un autre baiser ». Et le groupe acadien du nom de Acajun ont repris cette chanson-là. Les voici, Acajun, qui nous chante « Un autre baiser », une chanson de Zachary Richard.
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Le groupe Béliveau, vous allez sûrement reconnaître la voix de Georges Béliveau avec ses deux frères Jean et Martin. On reprit une chanson de Julie Darèche. Les voici avec Prière d'une mère.

C'était la chanteuse Blondies, une fille qui nous vient de la région de Tracadie, avec sa version de Tourterelle, une chanson originalement faite par Paul Hébert. Voici maintenant Boboul, lui a repris une chanson de Paul Dwayne, Les beaux jours passés.

Oh, mais j'espère que vous aimez bien cette émission ici, tout ce que je fais jouer seulement des reprises, des covers. Ce n'est pas la version originale, c'est des artistes qui ont repris la chanson à leur propre manière. Et voici maintenant Brenda Doiron, qui a repris une chanson de René Martel, « J'ai un amour qui ne veut pas mourir ».

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1: Avant la pause, on avait entendu Hurt Leblanc avec sa reprise d'une chanson de Paul Darèche, « Y'a que toi ». Le voici de nouveau, Hurt Leblanc. Cette fois-ci, c'est une chanson qu'il a repris de Raymond Savoie. Le voici avec le vieux Manzerolles.

C'était Lino Boudreau avec sa version du classique de 1755, Le monde a bien changé. Marc Babin, lui, a repris une chanson de Rock Voisine. Le voici avec Jean, Johnny Jean.

C'était Maurice Béliveau avec sa version de Ma guitare, mon sourire. Prochain artiste, je vais jouer vous autres, c'est le groupe Ode à l'Acadie. Ode à l'Acadie, c'est un groupe qui avait été formé en 2004, puis c'est ça que c'était. C'était pour un groupe qui rendait hommage à l'histoire et la musique acadienne. Les membres du groupe de Ode à l'Acadie sont Monique Poirier, Isabelle Thériault, Patricia Richard, Kit Gauguin, Louise Vautour, Nicolas Basque et François Aimant. Et les voici avec leur version d'une chanson à Michel Thériault, Easy Rose.

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0: Yeah, ça c'était Ode à l'Acadie avec leur version de Easy Rose. Bon, ben j'espère que vous aimez bien ce thème ici que j'ai pour l'émission, puisque je fais jouer des reprises, des chansons qui ont été refaites à nouveau. Et voici maintenant Paul Hébert qui a pris une chanson à Danny Daresh, puis il a viré dans sa version Bluegrass. Le voici avec Mon amour, mon ami.

C'était Paul Hébert avec sa version de Mon amour, mon ami. Paul Hébert, c'est un gars qui nous vient de Rogersville. Il est né un 26 juillet 1971. Il est surnommé le roi du bluegrass acadien. Puis vous venez juste d'entendre pourquoi. Excellent, excellent chanteur. Ben pourquoi pas en faire jouer un autre de Paul Hébert? Paul Hébert avait repris une chanson à Roger Whittaker. Mon bateau de papier. Je vous envoie ça pour vous autres tout de suite.

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3: Ce soir et cette nuit, généralement nuageux, 30 % de probabilité d'averse. Pendant la nuit, on prévoit un minimum de 13 degrés. Pour demain vendredi, généralement nuageux, 60 % de probabilité d'averse en matinée, dégagement tard le matin. Les vents pourraient être jusqu'à 60 km/h en rafale en après-midi, maximum 17 degrés. Pour samedi, ensoleillé, maximum 14. Dimanche, nuageux, maximum 12. Et lundi, soleil, maximum 16 degrés.
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4: Avant la pause, on a pu entendre Réal Leblanc avec sa version d'une chanson à Frank Maillet, La Reine acadienne. L'artiste Brian Mallory, un artiste qui nous vient de la région de Capelet, a repris une chanson de l'artiste Wendell Roach. Le voici qui nous chante « J'aime le country ».

Voici maintenant Jean-Marc Doiron et le groupe Canadian Grass Unit avec leur version d'une chanson à Paul Darèche. Bonne tournisite. Quand revient le printemps?

0: Ça, c'était ma version de la chanson Par héritage, une chanson originalement écrite, composée et enregistrée par Frank Maillet. Voici maintenant Daniel Légère, lui a repris une chanson de l'artiste de la Nouvelle-Écosse, Ronald Bourgeois. Et voici avec Joe Leblanc.
1: Joe Leblanc, comment ça va?

C'était Danny Boudreau avec sa version d'une chanson à caillouche, Le portrait de mon père dans le salon. L'artiste Flo Durel a repris une de mes chansons. La voici avec Je m'ennuie à mourir.

Entrez, entrez, entrez, venez nous voir, je vous conte une petite histoire d'un petit village au Nouveau-Brunswick, la péninsule acadienne, s'appelle Anse Bleue.

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1: Ce soir et cette nuit, généralement nuageux, 30 % de probabilité d'averse pendant la nuit. On prévoit un minimum de 13 degrés. Pour demain vendredi, généralement nuageux, 60 % de probabilité d'averse en matinée, dégagement tard le matin. Les vents pourraient être jusqu'à 60 km/h en rafale en après-midi, maximum 17 degrés. Pour samedi, ensoleillé, maximum 14. Dimanche, nuageux, maximum 12. Et lundi, soleil, maximum 16 degrés.

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1: Météo pour aujourd'hui, vendredi, généralement nuageux, 60% de probabilité d'averse en matinée, dégagement tard le matin. Les vents pourraient se rendre à des rafales à 60 km/h en après-midi, maximum 17 degrés. Ce soir et cette nuit, quelques nuages, les vents jusqu'à 70 km/h en rafale, puis 50 pendant la nuit, minimum 7 degrés. Demain samedi, ensoleillé, maximum 14. Dimanche nuageux, maximum 12 degrés. Et lundi, ensoleillé, maximum 16 degrés.

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1: Météo pour aujourd'hui, vendredi, généralement nuageux, 60% de probabilité d'averse en matinée, dégagement tard le matin. Les vents pourraient se rendre à des rafales à 60 km/h en après-midi, maximum 17 degrés. Ce soir et cette nuit, quelques nuages, les vents jusqu'à 70 km/h en rafale, puis 50 pendant la nuit, minimum 7 degrés. Demain samedi, ensoleillé, maximum 14. Dimanche nuageux, maximum 12 degrés. Et lundi, ensoleillé, maximum 16 degrés.

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1: Météo pour aujourd'hui, vendredi, généralement nuageux, 60% de probabilité d'averse en matinée, dégagement tard le matin. Les vents pourraient se rendre à des rafales à 60 km/h en après-midi, maximum 17 degrés. Ce soir et cette nuit, quelques nuages, les vents jusqu'à 70 km/h en rafale, puis 50 pendant la nuit, minimum 7 degrés. Demain samedi, ensoleillé, maximum 14. Dimanche nuageux, maximum 12 degrés. Et lundi, ensoleillé, maximum 16 degrés.

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1: Météo pour aujourd'hui, vendredi, généralement nuageux, 60% de probabilité d'averse en matinée, dégagement tard le matin. Les vents pourraient se rendre à des rafales à 60 km/h en après-midi, maximum 17 degrés. Ce soir et cette nuit, quelques nuages, les vents jusqu'à 70 km/h en rafale, puis 50 pendant la nuit, minimum 7 degrés. Demain samedi, ensoleillé, maximum 14. Dimanche nuageux, maximum 12 degrés. Et lundi, ensoleillé, maximum 16 degrés.

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2: Météo pour aujourd'hui, vendredi, généralement nuageux, 60% de probabilité d'averse en matinée, dégagement tard le matin. Les vents pourraient se rendre à des rafales à 60 km/h en après-midi, maximum 17 degrés. Ce soir et cette nuit, quelques nuages, les vents jusqu'à 70 km/h en rafale, puis 50 pendant la nuit, minimum 7 degrés. Demain samedi, ensoleillé, maximum 14. Dimanche nuageux, maximum 12 degrés. Et lundi, ensoleillé, maximum 16 degrés.

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1: Météo pour aujourd'hui, vendredi, généralement nuageux, 60% de probabilité d'averse en matinée, dégagement tard le matin. Les vents pourraient se rendre à des rafales à 60 km/h en après-midi, maximum 17 degrés. Ce soir et cette nuit, quelques nuages, les vents jusqu'à 70 km/h en rafale, puis 50 pendant la nuit, minimum 7 degrés. Demain samedi, ensoleillé, maximum 14. Dimanche nuageux, maximum 12 degrés. Et lundi, ensoleillé, maximum 16 degrés.

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1: Ah, bonjour tout le monde, Nathalie avec vous. Je suis là en remplacement de Diane, il est 6 heures. Petite pluie, hein? Ben, ça n'en prend. Il faut parfois s'y soumettre. Mais il n'y aura pas juste de la pluie aujourd'hui. On devrait voir peut-être, je dirais pas du gros soleil, mais je pense qu'on aura peut-être des nuages, puis ça devrait se dissiper, hein? Ça va se dégager. J'aurai les détails de la météo à la demi de l'heure. J'aurai également les éphémérides qui s'en viennent. Tour de l'actualité, Yvon Duguay sera là avec les manchettes. Résultats sportifs plus tard. Et bien sûr, il y a des retards d'autobus. Je vous en parle très bientôt. Après cette pièce-là de Tigus et le Vagabond.

Il y a des autobus en retard ce matin. Parlons de l'autobus 611 conduit par Annie Mazerolle. Retard de 60 minutes pour les élèves de la maternelle à la 8e année de l'école L'Envolée. Pour les régions du chemin Auchipagan, chemin des Huîtres, Pointe Brûlée, boulevard J.D. Gautier. Également, l'autobus 631 conduit par René Savoy accuse un retard de 45 minutes. Son trajet du matin.

Oh ben oui, ah oui, c'était la formation Barachois, filles délaissées. 6h08, on va aller faire un tour du côté des éphémérides dans ce vendredi 18 septembre. Aujourd'hui, sur la péninsule, le soleil se lèvera vers 7h et se couchera vers 19h24. Un petit retour dans l'histoire, 1759, les troupes britanniques prennent officiellement possession de Québec après la capitulation française. En 1793, George Washington pose la première pierre du Capitole des États-Unis. Il pensait sûrement pas que ça allait devenir un cirque à un moment donné. Et puis en 1851, paraît le premier numéro du journal qui deviendra plus tard le célèbre New York Times. En 1870, à Yellowstone, hein, le fameux parc, l'explorateur Henry Washburn donne son nom au fameux geyser Old Faithful. Et en 1959, le satellite Vanguard 3 est lancé dans l'espace pour étudier notamment le champ magnétique de la Terre. C'est aussi un 18 septembre qu'a vu naître de grands noms, dont l'actrice Greta Garbo en 1905, l'acteur James Gandolfini en 1961 et la légende du soccer brésilien Ronaldo en 1976. Du côté des décès, le grand mathématicien Léonard Euler nous quitte en 1783. En 1961, le secrétaire général de l'ONU, Dag Hammarskjöld, j'essaie de le dire comme il faut, meurt dans un accident d'avion. Et en 1970, le monde de la musique perd Jimi Hendrix à seulement 27 ans. C'était les éphémérides du 18 septembre, une date bien remplie d'histoire et de découvertes et de personnalités marquantes. Bonne journée, surtout, hein, bon vendredi!

petit tour côté de l'actualité. Ici, ben, c'est sûr que je m'inspire toujours de l'Acadie Nouvelle. En première page, Moncton, un suspect armé tire sur des membres de la GRC. Et nouvelle boulangerie suisse à Edmundston, un investissement de 44 millions. La centrale de Belledune s'éloigne du charbon. Il y a l'Association coopérative des pêcheurs de l'île qui demandera un nouveau délai à la Cour. Taxi et mini-fourgonnette à la rescousse des 100 voitures dans la péninsule acadienne. 34 mois de pénitencier pour l'ancien DG de Radeau. Une entreprise à la recherche de cuivre dans le nord du Nouveau-Brunswick. Le sous-sol de Belle Bay révèle un potentiel en argent et en or. Et l'art imprimé lance la nouvelle saison de la Galerie sans nom. Côté sport, un petit regard, qu'est-ce qui se passe de ce côté-là? Essayez de me rendre. Trois joueurs d'élite se joignent au Forestier et l'attaquant Robin Poitras s'amène à Edmundston. Et pour terminer, mais il y a du volleyball, on le sait, à Moncton, qui joue ces jours-ci. Le Canada s'est rapproché d'une qualification olympique. On aura les manchettes avec Yvon Duguay très bientôt. On pourra savoir qu'est-ce qui se passe et qu'est-ce qui sera parlé aux nouvelles de 7 heures.

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1: J'espère que vous êtes en voie, Yvon Duguay, pour faire ses manchettes de ce vendredi.
2: Ben oui. La Commission de services régionaux péninsule acadienne, qu'on appelle la CSRPA, a dévoilé son nouveau budget de 2027 cette semaine lors d'une réunion extraordinaire de son conseil d'administration. Lisa Mansouri va avoir un reportage là-dessus. Il y a le gouvernement provincial qui se réjouit des deux étapes majeures franchies dans le cadre de l'abandon progressif du charbon à la centrale de Belledune qui passera aux granules avancés d'origine durable. Il y a eu une nouvelle assez triste pour les gens de Nakawik et des environs, l'usine de pâte à papier de AV Group, 350 personnes. Ça va être temporairement suspendu, là, c'est les activités de l'usine à partir de la fin du mois d'octobre. Ça touche pas l'usine d'Atollville, mais l'usine de Nakawik, c'est ça, ça va, comme on dit, elle va manger les coups. Le gouvernement Terre-Neuve et Labrador, qui a approuvé hier une très faible majorité le projet d'accord de plusieurs milliards visant à partager l'énergie produite au Labrador avec Hydro-Québec. Côté du sport, les Blue Jays n'étaient pas en action hier. On peut dire que les White Sox de Chicago, que les Blue Jays poursuivent, ont gagné 3-1 contre Détroit. Donc, ça creuse l'écart. Je pense que c'est un match et demi ou deux matchs maintenant, entre les deux. Et au football, victoire de Buffalo sur Détroit, 41-31. Et au tennis, c'est la Coupe Davis ce week-end à Québec. Le Canada qui joue contre les tennismen de la France.
1: Voilà. Donc, tout ça, ça sera en détail à 7h. On vous retrouve un petit peu plus tôt, 6h35, pour les résultats sportifs.
2: Oui, parce que même si les Blue Jays ne jouaient pas, il y avait plusieurs matchs
1: qui étaient
2: au baseball et un match de football aussi, américain.
1: Tout à fait. Merci, Yvon.
2: De rien.

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Ça se peut qu'on oublie quand on boit un petit peu. Quand je bois, à Phil Athanase, je l'aime lui, je l'aime, oui. 6h25, parlons retard d'autobus. Aujourd'hui, le trajet du matin de l'autobus 611 conduit par Annie Mazerolle accuse un retard de 60 minutes pour les élèves de la maternelle à la 8e année de l'école L'Envolée pour les régions du chemin au Chipagan, chemin des Huîtres, Pointe Brûlée, boulevard J.D. Gautier. Également, l'autobus 631 conduit par René Savoy, retard 45 minutes ce matin, région Côte-Rôde, Cap-Bateau, Sainte-Marie-Saint-Raphaël pour les élèves de l'école L'Étincelle et ceux de Marie-Esther. Et également, l'autobus 702 conduit par Hermel Thibodeau accuse 60 minutes de retard ce matin pour les régions de Leach, route 370 et Pont-la-France, pour les élèves de la Villa des Amis et de la polyvalente W.A. Lauzier. Il y a les prévisions du temps qui s'en viennent à 6h30.

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1: Mais pour aujourd'hui, les averses là, qu'on subit en ce moment devraient cesser tard ce matin. Dégagement par la suite. Des vents devenant du nord-ouest à 20 km/h avec rafale à 40. Ça va augmenter jusqu'à 60 cet après-midi. Maximum de 17. Ce soir, cette nuit, quelques nuages. Vent du nord-ouest de 40 km/h, rafale à 70, devenant du nord à 30 avec rafale à 50. Au cours de la nuit, minimum de 8 et demain, samedi. Généralement ensoleillé, vent du nord-ouest de 20 km/h avec rafale à 40, maximum de 15. Dans la nuit de samedi, passage nuageux, minimum plus 1. Ouais, c'est pas chaud, ça. Et dimanche, ce sera nuageux, maximum 12. Mais lundi, retour du soleil, début de la semaine, donc c'est encourageant. Et ici, à Pocmouche, le mercure, qu'est-ce qu'il nous dit? On est à peu près à, donnez-moi deux secondes, pour m'assurer que 13 degrés. Et puis, c'est nuageux avec de la pluie qui tombe ici et là. Soyez prudents. Si vous êtes sur l'autoroute 11, qu'on appelle communément le bypass là, dans la région de Tracadie, le marquage est temporaire, donc il n'y a pas vraiment de ligne avec la pluie et la noirceur. C'est pas évident de voir où est le milieu du chemin. J'ai eu des défis ce matin. Alors, la prudence est de mise. On s'en va en succès souvenir avec Patrick Zabé, Agadou. Doudou.

0: Beaucoup d'activités dans le sport hier, surtout au baseball. Hein. On sait, c'est la fin de la saison parce que les séries...
1: Il reste deux semaine et demie, comme deux fins de semaine.
0: Oui. Reste, avec... Fait que c'est pas mal proche de la fin.
1: Ah oui. Oui.
0: Et puis, il y a des équipes qui veulent se hisser dans les...
1: Oui, ça va y aller la dernière fin de semaine.
0: Oui.
1: Ouais. Ceux qui ont le fun, par exemple.
0: Ben oui, ceux qui sont de friands admirateurs, de fans de baseball, là, ça doit être excitant. Moi, je suis ça, mais pas religieusement.
1: C'est ça.
0: Pas comme le hockey.
1: Oui, c'est ça.
0: Mais je sais qu'il y a des gens qui sont des adeptes.
1: Ah, tout à fait, oui.
0: Fait que hier soir?
1: Ben hier, dans la Ligue américaine, d'abord, les White Sox de Chicago ont battu Détroit 3-1. Ça fait que les White Sox s'éloignent un peu plus des Blue Jays de Toronto et de la place... qu'on appelle Wild Card, qui donne accès aux séries éliminatoires. Tampa Bay a facilement vaincu les Athletics 10-1. Houston a battu Kansas City 6-2. Les Red Sox de Boston, ils ont emporté 4-3 sur le Texas. Et les Angels de Los Angeles ont battu le Minnesota 5-4 en une manche supplémentaire, soit 10 manches. Ligue nationale, Pittsburgh a battu Milwaukee 7-4. Les Dodgers de Los Angeles ont facilement vaincu Cincinnati 8-2. San Diego a fait de même avec le Colorado, une victoire de 9-2. Et Philadelphie a battu les Mets de New York 3-0. Il y avait un match de football américain, comme la plupart du temps les jeudis. Josh Allen a lancé 3 passes de toucher. On a marqué 2 autres par la course. Et les Bills de Buffalo ont battu les Lions de Détroit 41-31 lors du premier match de saison régulière disputé au Highmark Stadium, le nouveau domicile des Bills.
0: Fait que là, la saison de football est lancée.
1: Ah oui, ça fait un mois à peu près.
0: Mais les autres, ça ne joue pas souvent.
1: Oui, c'est les fins de semaine. Des fois, il y a un match
0: lundi,
1: puis jeudi. Oui, c'est ça. C'est,
0: Fait que là aussi, il y a des gens qui sont contents que
1: la saison-là
0: commence.
1: Oui, oui.
0: Mais moi, j'attends le hockey.
1: Ah, ça ne sera pas long parce qu'il y a un match pré-saison demain à la télévision.
0: OK.
1: Puis la saison commence le 29 samedi la semaine prochaine. Oui. Parce qu'on joue 2 matchs de plus cette année. Les équipes jouent 84 matchs au lieu de 82.
0: Une plus tôt.
1: C'est ça. Une semaine et demie, 10 jours plus tôt.
0: Ouais. Oh, ben c'est bien. Merci. On se retrouve dans pas tellement longtemps pour les nouvelles.
1: Oui, il y a les manchettes.
0: Les manchettes, justement. Un petit rappel. 6h50, ça s'en vient.
1: Oui, c'est ça.

Adélaïde, Pascal Lejeune ici, vous venez de vous joindre à nous. On vous souhaite un bon matin, j'espère. La pluie durera pas, là, ça va finir par s'éclaircir éventuellement. Et il y a des retards d'autobus, donc je vous rappelle que le trajet du matin de l'autobus 611, conduit par Annie Mazerolle, retard de 60 minutes, ça c'est pour les élèves de la région chemin Auchipagan, chemin des Huîtres, Pointe Brûlée, boulevard Gidé-Gautier, des élèves qui fréquentent l'école L'Envolée. Et 45 minutes de retard pour l'autobus 631, conduit par René Savoy, pour les régions Côte-aux-Rôdes, Cap-Bateau, Sainte-Marie, Saint-Raphaël, pour les élèves de l'Étincelle et de Marie-Esther. Et ensuite, le dernier, l'autobus 702, conduit par Hermel Thibodeau, accuse 60 minutes de retard ce matin pour Leach, route 370 et Pont-la-France, pour les élèves de la Villa des Amis et de la polyvalente W.A. Lozier. 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

0: va passer, tout finit par passer, M. Duguay. Vous savez ça?
1: Le temps arrange les choses, hein, c'est ce qu'on dit. Oui. Hein.
0: Vous avez les manchettes, oui. Les manchettes du bulletin de 7 heures. Avez-vous des bonnes nouvelles?
1: Ben, je pense
0: pas
1: que
0: pire,
1: oui.
0: Hein? Ouais. Pas si pire, madame.
1: Des fois, les gens disent, ben, c'est ça.
0: Oui,
1: disent...
0: j'écoute pas une nouvelle, c'est toujours négatif.
1: Oui, mais si vous voulez avoir du positif, faites-en.
0: Et oui, il faut le créer.
1: C'est comme si vous voulez avoir du sucre à la crème, faites-en.
0: Oui. C'est comme le bonheur.
1: Pas compliqué, absolument.
0: Le bonheur, c'est comme le sucre à la crème.
1: Oui.
0: Quand on en veut, on s'en fait.
1: Oui, voilà. Voilà. Voilà. Tout est dans tout, comme disait Raoul Duguay.
0: Oui. Ouais. La bête à Tibi.
1: Oui, exactement. CSRPA.
0: Oui.
1: Le budget 2027 qui a été dévoilé cette semaine lors d'une réunion de son conseil d'administration. À Belledune, là aussi, on abandonne progressivement le charbon. C'est quand même...
0: Pour l'environnement, c'est mieux.
1: Ouais, puis quand même, dans la nouvelle, on disait que la centrale de Belledune est présentement la plus grande émettrice de gaz à effet de serre d'énergie de Nouveau-Brunswick. Mmh. C'est un petit point qui, en tout cas, qui devrait être amélioré.
0: Oui, c'est sûr.
1: Du côté de Nakawik, ben ça, c'est une mauvaise nouvelle, mais gardez, ça,
0: c'est la réalité d'aujourd'hui.
1: C'est ça, c'est pas nous autres qui l'ai fait. L'usine de pâte à papier de Nakawik, de AV Group, va arrêter ses activités. On dit temporairement, mais...
0: En attendant que l'orage passe.
1: Oui, c'est ça, à partir de la fin du mois d'octobre. Ça touche pas l'usine d'Atollville, cependant. Ben d'autres nouvelles aussi, mais du côté sportif, ben il y a le tennis, la délégation du Canada qui accueille la France à Québec pour la Coupe Davis en fin de semaine. Et du côté sport régional, on aura beaucoup de choses aussi à partir de à 7h15 et 8h15, notamment du hockey et bien d'autres choses.
0: Tout ça, c'est bien intéressant. Donc, on se retrouve à 7h pour les nouvelles. Yep. Merci, Yvon.
1: De rien.

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5: Les informations de 7 heures au microphone Yvon Duguay. La Commission de services régionaux péninsule acadienne a dévoilé son nouveau budget de 2027 cette semaine lors d'une réunion extraordinaire de son conseil d'administration. Pour plus de détails, voici le reportage de Lisa Mansouri.
6: Parmi les grandes lignes du budget de 2027, l'expansion au niveau du service de transport et l'augmentation des coûts au niveau de la collecte de déchets. Mélanie Thibaudot, première dirigeante de la Commission des services régionaux de la péninsule acadienne.
7: On veut annuellement expandre le service pour assurer justement qu'on puisse aller trouver la majorité de nos municipalités qui font partie de la CSR. J'ai également aussi une augmentation au niveau de la collecte des déchets. Donc, c'est vrai avec l'augmentation de l'essence, l'augmentation des coûts au niveau des opérations. Mais pour l'ensemble du reste là, du budget en tant que tel, je vous dirais que c'est un budget qui est relativement similaire à ce qu'on avait présenté l'année dernière.
6: On lui a également demandé ce que ce budget signifie concrètement pour les municipalités, qui va recevoir plus de financement et qui risque d'en recevoir moins.
7: La moyenne est relativement similaire. Il n'y a pas énormément de grandes différences entre les communautés. Il y a des communautés qui reçoivent l'ensemble des services au niveau de la CSR. D'autres municipalités, par exemple, comme Tracadie, qui reçoivent seulement une partie des services qu'offre la CSR, comme par exemple au niveau du contrôle des chiens, au niveau de la collecte. Donc, c'est un peu différent par rapport à ça. L'augmentation globale qu'on présente aujourd'hui est environ 4 % là, pour l'ensemble des communautés qui étaient là aujourd'hui.
6: Le budget de 2027 connaît donc une augmentation de 4 %. Pour les citoyennes et citoyens intéressés, plus de détails sont disponibles sur le site web de la CSRPA. Un reportage de Lisa Mansouri.
5: Le gouvernement provincial se réjouit des deux étapes majeures franchies dans le cadre de l'abandon progressif du charbon à la centrale de Belledune qui passera au granule avancé d'origine durable. Le carburant nécessaire aux activités futures de la centrale proviendra de chaînes d'approvisionnement canadiennes déjà établi dans les secteurs forestiers et de la transformation du bois, et devra respecter les normes de durabilité reconnues et les exigences réglementaires applicables. Une fois la conversion terminée, la centrale devrait pouvoir poursuivre ses activités au-delà de 2030 et devenir la plus importante centrale productrice d'énergie renouvelable de la province. Elle est présentement la plus grande émettrice de gaz à effet de serre d'Énergie Nouveau-Brunswick. Le détachement de Caraquet de la GRC sollicite l'aide du public pour retrouver un camion des années 40 volé dans les dernières semaines dans le garage détaché d'une résidence de la route 11 à Village Blanchard. Le camion est un Ford brun d'une tonne et demie datant de 1946. Il porte la plaque d'immatriculation du Nouveau-Brunswick CPR 609. Les personnes qui ont vu ce camion assez distinctif ou qui ont des renseignements qui pourraient faire avancer l'enquête peuvent communiquer avec le détachement de Caraquet de la GRC ou avec Échec au crime. La rumeur qui circulait plus tôt ce mois-ci est devenue réalité. Les activités de l'usine de pâte à papier de AV Group à Nakawik, dans l'ouest de la province, seront temporairement suspendues à partir de la fin du mois d'octobre. Les dirigeants de AV Group soutiennent avoir effectué une évaluation approfondie des défis persistants liés aux conditions actuelles du marché et à des facteurs macroéconomiques plus larges. L'usine de Nakawik emploie environ 350 personnes. L'autre usine de pâte à papier d'AV Group à Atollville n'est pas touchée par cette décision. Le ministre provincial des Ressources naturelles, John Herron, s'est dit déçu et attristé de cette nouvelle. Le ministre a déclaré que le personnel de son ministère ainsi que le ministère de l'Éducation postsecondaire, de la formation et du travail, Opportunité NB et d'autres organismes travaillent à l'élaboration d'un plan d'intervention dont les détails seront communiqués au cours des prochains jours. Au sport, hier, les Blue Jays de Toronto étaient inactifs. Ils entreprennent une série de 3 matchs ce soir au Texas. Hier, notons la victoire des White Sox de Chicago, 3-1 contre Détroit. Football américain, Buffalo l'a emporté 41-31 sur Détroit. Au tennis, Félix Auger-Aliassime et la délégation du Canada font leur retour en Coupe Davis ce week-end en accueillant la France au Centre Vidéotron de Québec, avec comme enjeu une place parmi les 8 pays qui prendront part aux quarts de finale à la fin novembre. En levée de rideau, l'Ontarien Liam Draxel croisera le fer avec Arthur Rinderneck, classé 31e au monde. C'était votre bulletin d'information de 7 heures.
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Ah oui, debout, oui. C'est une émission à laquelle je suis l'animatrice, Nathalie Brideau avec vous en remplaçant Diane. Et puis, la pluie, est-ce qu'elle tombe toujours par chez vous? Ici, on dirait qu'il y a une accalmie. Mais ça reste sombre, ça devrait se dégager. On aura les détails de tout ça à la demi de l'heure. Qu'est-ce qui s'en vient au cours de la prochaine heure? Il y a Yvon qui va nous parler sport régional à 7h15. N'oubliez pas, les petits bonjours, le concours, c'est aujourd'hui. Page Facebook pour nous donner un petit message. Résultats sportifs, 7h35. Et puis, je vais vous parler de retard d'autobus. Peut-être que je pourrais le faire tout de suite. C'est un rappel, il y a des autobus en retard aujourd'hui. Trajet du matin, l'autobus 611, conduit par Annie Mazerolle, retard de 60 minutes pour les élèves de l'envolée pour les régions chemin Auchipagan, chemin des Huîtres, Pointe Brûlée, boulevard J.D. Gautier. Aujourd'hui aussi, ce matin, l'autobus 631, conduit par René Savoy, accuse 45 minutes pour les régions Côte-Rôde, Cap-Bateau, Sainte-Marie-Saint-Raphaël, pour les élèves de l'école L'Étincelle et de l'école Marie-Esther. Et enfin, l'autobus 702 conduit par Hermel Thibodeau, 60 minutes de retard pour les régions de Leach, route 370, Pont-la-France, pour les élèves de la Villa des Amis et de la polyvalente W.A. Lauzier.

J'aimerais vous mentionner qu'au cours de la prochaine heure, j'aurai un tirage de cartes de bingo pour le bingo du dimanche, le bingo du centre Bellefeuille de Shayla, 18h30. Donc, 40$ de cartes de bingo à gagner. Et puis, ben, il suffit de rester à l'écoute. Ça viendra au cours de la prochaine heure.

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1: Sport régional, ben oui. Rappelons que demain, les Acadiens de l'île de la Mecque seront à Dieppe pour participer au défi Everest, un événement qui leur tient particulièrement à cœur et qui permet d'amasser des fonds pour la recherche sur le cancer du myélome. L'équipe sera composée de Gaëtan Haché, Stéphane Chiasson, Marc Lantaigne, Bertin Haché et Stéphane Cormier, qui lui-même a été touché par le myélome. La présence, le courage et la détermination de Stéphane Cormier seront pour le groupe une immense source d'inspiration pour se dépasser et aller toujours un peu plus loin. Si vous souhaitez les encourager, contribuer à cette belle cause, vous pouvez faire un don à l'équipe Les Acadiens de l'île de la Mecque en passant par leur page Facebook. Hockey Junior B, le Poséidon de la péninsule acadienne, disputera la victoire aux Forestiers du Restigouche-Ouest aujourd'hui lors d'un match pré-saison prévu pour 20h30 au Centre culturel de Saint-Quentin. Hockey mineur féminin, les filles intéressées à faire partie des gladiatrices de la péninsule acadienne M11 pour la saison qui approche, sont invitées à une première séance sur glace ce dimanche 20 septembre à 18h15 au Centre uni de Caraquet. Cette première séance permettra aux joueuses intéressées de se retrouver sur la glace et de lancer officiellement la saison des gladiatrices M11. Et l'Association du hockey mineur de la péninsule acadienne et le club hockey Chaleur se sont entendus afin de tenir un camp d'évaluation conjoint M13 féminin. Le camp se déroulera ce dimanche 20 septembre à 17h au Centre uni de Caraquet et le samedi 26 septembre à 16h45 au Centre Réal Boudreau de Beresford. Club de volleyball Nordais qui offrira, rappelons-le, une clinique spécialisée en défensive pour les garçons avec Luc Picard ce dimanche 20 septembre à la polyvalente W.A. Lauzier de Tracadie. U14 à 13h, U16 et U18 à 15h. Et Ligue de hockey junior A des Maritimes, le Lightning de Chaleur jouera son premier match à domicile demain au Centre régional Casey Irving de Bathurst face au Tigre de Campbellton. La rencontre est prévue pour 19h. Voilà, c'était le sport régional.
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5: Les averses vont cesser tard ce matin. Dégagement par la suite. Des vents devenant du nord-ouest de 20 km/h avec rafale à 40. Et là, ça va augmenter jusqu'à 60 km/h cet après-midi. Un maximum de 17 degrés ce soir, cette nuit. Quelques nuages. Vent du nord-ouest de 40 km/h avec rafale à 70. Devenant du nord à 30 avec rafale à 50 au cours de la nuit. Minimum 8. Et demain samedi, généralement ensoleillé et un maximum de 15. Dans la nuit, passage nuageux minimum plus 1. Ça va être un petit peu plus froid. Et dimanche, nuageux maximum 12. Mais lundi, mardi, mercredi, c'est du soleil pour le début de la semaine. Donc, c'est donc bien plaisant. Ici, à Pocmouche, le mercure est à peu près à 13 degrés. Et c'est ainsi que ça va comme ça. Musique de Zach Scott sur la route. Et si vous êtes sur la route, hein, soyez prudents.
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0: Ah ouais.
1: Ah ouais. Ah ouais. On est rendu à... Oh! Elle voulait chanter.
0: OK.
1: J'avais dit pourtant, chante pas.
0: Joanie?
1: Oui. Ouais. Elle va chanter plus tard.
0: C'est parce qu'elle vient de Benoît, elle aussi. Hein.
1: Voulait... Ben, c'est ça.
0: Ouais.
1: Il y a du monde connu, hein, Benoît.
0: Ouais. Ouais. Ouais. Ouais, surtout que c'est, son père restait juste en biais de chez nous.
1: Oui.
0: Ouais. Ben oui.
1: Hein, il y a du talent.
0: Ah, dans différents domaines.
1: Vous, c'est dans le domaine journalistique.
0: Semblerait.
1: Et vous avez des résultats sportifs. Je sais que le sport, c'est un peu une passion pour vous.
0: Une des.
1: Une des, oui, je sais.
0: Avec la musique.
1: Oui.
0: Ouais.
1: Oui.
0: Ouais.
1: Les groupes.
0: Ouais. Les Beatles.
1: La bonne musique.
0: Les Beatles.
1: La bonne musique.
0: Oui. Ben, non, en général, oui.
1: Oui, oui.
0: C'est sûr.
1: Je pense à des goûts assez...
0: Ah, la palette est large.
1: Oui,
0: la palette musicale est pas mal large. Ouais. La bottine souriante à Metallica.
1: Oui. C'est tout, un mix.
0: Alors. Avec du classique mêlé là-dedans, avec du francophone des années 50, 60. Non, c'est...
1: Oui, c'est moi,
0: je me dis que c'est se limiter à un seul style, c'est...
1: Ah oui, c'est plat. Oui,
0: c'est ça. Ouais. Parce qu'il y a de la bonne musique partout.
1: Puis là, il y en a qui vont dire, hey, parlez donc des sports.
0: Ouais, on y arrive.
1: Okay. On a fait un grand détour.
0: Oui, mais c'est correct.
1: Donc, beaucoup de matchs au baseball.
0: Oui, d'habitude. Comme d'habitude, le jeudi, c'est un petit peu moins que les autres jours de la semaine, parce que le jeudi, c'est souvent un jour de transition.
1: Oui, parce qu'ils s'en vont jouer quelque part en fin de semaine.
0: Exactement. Mais hier, oui, il y avait quand même beaucoup de matchs. Dans la Ligue américaine, Tampa Bay a facilement vaincu les Athletics 10-1. Houston a battu Kansas City 6-2. Les White Sox de Chicago l'ont emporté 3-1 sur Détroit. Boston a battu le Texas 4-3 et les Angels de Los Angeles l'ont emporté 5-4 en dimanche contre le Minnesota. Ligue nationale, Pittsburgh l'a emporté 7-4 sur Milwaukee. Cincinnati a perdu 8-2 contre les Dodgers de Los Angeles. San Diego a vaincu le Colorado 9-2 et victoire de Philadelphie sur les Mets de New York par blanchissage 3-0. Football américain, Buffalo l'a emporté 41-31 sur Détroit. Au premier match de saison régulière disputé au Highmark Stadium, le nouveau domicile des Bills, 3 passes de toucher pour Josh Allen, qui en a marqué lui-même 2 autres par la course. Donc, une très belle soirée pour ce monsieur Allen et les Bills de Buffalo.
1: Effectivement. Merci beaucoup, Yvon.
0: De rien.
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0: J'ai passé tout droit avec les petits bonjours. Vous savez, des fois, hein, on passe tout droit. Des fois, on se lève pas. Mais moi, je me suis levée. C'est la chronique qui est passée là. Et vous savez que le vendredi, dans le concours Les petits bonjours, gracieuseté de la Maison Lorraine, sont fait tirer 25 $ de cartes cadeaux. Et puis, ben, avant de passer au tirage, je vais lire quelques messages qui ont apparu. Ben, il y en a qui ont apparu ce matin. Tiens, message de Diane Haché qui dit un petit bonjour à ma famille. Et il y a aussi un message de Nicole Le Breton qui dit « Bon matin et bonne marche, Terry Fox, aux apprenants de l'école La Passerelle ainsi qu'au personnel enseignant et aux parents. » Donc, bonne marche à toutes ces personnes. Et la personne qui mérite ce matin un certificat cadeau de la Maison Lawrence est Madame Nathalie Saint-Pierre. Donc, félicitations à vous. On communiquera avec vous de façon personnelle. Alors, bravo. Merci à tout le monde qui a participé. Lundi, on recommence, donc vous pouvez toujours aller placer vos messages dès lundi matin pour une autre semaine de concours.
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La fin de semaine, il y a toujours des bingos qui se passent. Et là, je vais vous parler du bingo de Shaila du Centre Bellefeuille, 18h30 dimanche. Et j'ai 40$ en carte à vous offrir. À noter que la personne qui gagne doit être la personne qui va se présenter. Donc, c'est pas transférable. Et aussi, si vous avez déjà gagné, malheureusement, vous n'êtes pas éligible à ce concours. Pour nous rejoindre, le 336-9797, je vais prendre le troisième appel.

Merci aux personnes qui ont participé au concours du bingo Centre Bellefeuille de Shiloh de dimanche à 18h30. Donc, merci de votre participation. La gagnante, Annie Roussel de Tracadie. Alors, restez à l'écoute, il y en aura d'autres paquets de cartes à gagner au cours de la journée. Les autres émissions en feront tirer également. Alors, écoutez.

On était dans la section des souvenirs avec les bébés, hein, du bon temps, oui, donne-moi ma chance. Et là, il y a les nouvelles à 8 heures qui arrivent avec Yvon Duguay, donc je vous invite à rester à l'écoute.

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0: Les nouvelles de 8 heures, Yvan Duguay au microphone. Bonjour, mesdames et messieurs. La Commission de services régionaux péninsule acadienne a dévoilé son nouveau budget de 2027 cette semaine lors d'une réunion extraordinaire de son conseil d'administration. Voici à ce sujet le reportage de Lisa Mansouri.
1: Parmi les grandes lignes du budget de 2027, l'expansion au niveau du service de transport et l'augmentation des coûts au niveau de la collecte de déchets. Mélanie Thibaudeau, première dirigeante de la Commission des services régionaux de la péninsule acadienne.
2: On veut annuellement expandre le service pour assurer justement qu'on puisse aller trouver la majorité de nos municipalités qui font partie de la CSR. J'ai également aussi une augmentation au niveau de la collecte des déchets, donc c'est vrai avec l'augmentation de l'essence, l'augmentation des coûts au niveau des opérations. Mais pour l'ensemble du reste là, du budget en tant que tel, je vous dirais que c'est un budget qui est relativement similaire à ce qu'on avait présenté l'année dernière.
1: On lui a également demandé ce que ce budget signifie concrètement pour les municipalités, qui va recevoir plus de financement et qui risque d'en recevoir moins.
2: La moyenne est relativement similaire. Il n'y a pas énormément de grandes différences entre les communautés. Il y a des communautés qui reçoivent l'ensemble des services au niveau de la CSR. D'autres municipalités, par exemple, comme Tracadie, qui reçoivent seulement une partie des services qu'offre la CSR, comme par exemple au niveau du contrôle des chiens, au niveau de la collecte. Donc, c'est un peu différent par rapport à ça. L'augmentation globale qu'on présente aujourd'hui est environ 4 % là, pour l'ensemble des communautés qui étaient là aujourd'hui.
1: Le budget de 2027 connaît donc une augmentation de 4 %. Pour les citoyennes et citoyens intéressés, plus de détails sont disponibles sur le site web de la CSRPA. Un reportage de Lisa Mansouri.
0: Le gouvernement provincial se réjouit de deux étapes majeures franchies dans le cadre de l'abandon progressif du charbon à la centrale de Belle-Dune qui passera aux granules avancés d'origine durable. Le carburant nécessaire aux activités futures de la centrale proviendra de chaînes d'approvisionnement canadiennes déjà établies dans les secteurs forestiers et de la transformation du bois et devra respecter les normes de durabilité reconnues et les exigences réglementaires applicables. Une fois la conversion terminée, la centrale devrait pouvoir poursuivre ses activités au-delà de 2030 et devenir la plus importante centrale productrice d'énergie renouvelable de la province. Elle est présentement la plus grande émettrice de gaz à effet de serre d'énergie Nouveau-Brunswick. La GRC au Nouveau-Brunswick a demandé à l'équipe d'intervention en cas d'incident grave, une agence indépendante, d'examiner les actions de ses membres lors d'une intervention effectuée à Moncton hier matin sur la rue Saint-Georges au cours de laquelle un policier a utilisé une arme à feu. À leur arrivée dans le secteur où des coups de feu avaient été entendus, les policiers ont localisé un adolescent avec une arme à feu dans une aire de stationnement située à l'intersection des rues Lutz et Victoria. Le jeune a fait feu dans leur direction et en réponse, un policier a aussi fait feu. Après une poursuite à pied, le jeune a été arrêté puis amené à l'hôpital pour subir une évaluation. Aucun policier ni membre du public n'a été blessé au cours de l'intervention. La rumeur qui circulait plus tôt ce mois-ci est devenue réalité. Les activités de l'usine de pâte à papier de AV Group à Nakawik, dans l'ouest de la province, seront temporairement suspendues à partir de la fin du mois d'octobre. Les dirigeants de AV Group soutiennent avoir effectué une évaluation approfondie des défis persistants liés aux conditions actuelles du marché et à des facteurs macroéconomiques plus larges. L'usine de Nakawik emploie environ 350 personnes. Sur la scène nationale, maintenant, il y a de l'action à Ottawa où les libéraux de Mark Carney se réunissent pour une série de discussions visant à les préparer à la rentrée parlementaire. Les séances de travail du caucus libéral s'échelonneront sur 2 jours, prenant ainsi fin demain. La mince majorité en chambre de M. Carney a été regarnie par des recrues qui ont joint le caucus en remportant des élections partielles. La Colombie-Britannique conservera l'heure d'été toute l'année grâce à l'adoption d'un nouveau code de fuseau horaire appelé l'heure du Pacifique. Concrètement, les horloges ne seront plus reculées en novembre en Colombie-Britannique comme c'était habituellement le cas dans cette province. Le gouvernement avait annoncé en mars son intention de rendre l'heure d'été permanente, estimant que ce choix réduirait les perturbations des routines quotidiennes. Le premier ministre du Manitoba, Wab Kinyou, a annoncé hier que sa province suivrait cet exemple après le Yukon et l'Alberta. Au sport, victoire de Buffalo contre Détroit dans la NFL 41 à 31. Au tennis, Félix Auger-Aliassime et la délégation du Canada font leur retour en Coupe Davis ce week-end en accueillant la France au Centre Vidéotron de Québec, avec comme enjeu une place parmi les 8 pays qui prendront part au quart de finale à la fin novembre. Auger-Aliassime mènera l'équipe canadienne dans cette rencontre au meilleur des 5 matchs aujourd'hui et demain à Québec. Classé 5e au monde, le tennisman québécois affrontera Quentin Alice lors du 2e des 2 duels en simple prévus ce soir. Voilà, c'était les nouvelles de 8 heures.
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En way debout, ben oui, c'est la dernière heure de cette émission. Nathalie Brideau vous accompagne. J'espère que ça se passe bien. C'est vendredi. Beaucoup l'attendaient. Et il est là. Il est là pour vous et il y a un beau week-end qui s'en vient. La météo viendra à la demi de l'heure et bien sûr le sport régional à 8h15, donc dans quelques minutes. Et puis de la musique, c'est entendu. Je vous souhaite un excellent vendredi. Merci de choisir le 97,1 pour cette matinée.

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Rappelons que demain, les Acadiens de l'île d'Amex seront à Dieppe pour participer au défi Everest, un événement qui leur tient particulièrement à cœur, qui permet d'amasser des fonds pour la recherche sur le cancer du myélome. L'équipe sera composée de Gaëtan Haché, Stéphane Chiasson, Marc Lanteigne, Bertin Haché et Stéphane Cormier, qui lui-même a été touché par le myélome. La présence, le courage et la détermination de Stéphane Cormier seront pour le groupe une immense source d'inspiration pour se dépasser et aller toujours un peu plus loin. Si vous souhaitez les encourager, contribuer à cette belle cause, vous pouvez faire un don à l'équipe Les Acadiens de l'île de la Mecque en passant sur leur page Facebook. Hockey Junior B, le Poséidon de la péninsule acadienne, disputera la victoire aux Forestiers du Restigouche-Ouest aujourd'hui lors d'un match pré-saison, dis-je bien, prévu pour 20h30 au Centre culturel de Saint-Quentin. Hockey mineur féminin, les filles intéressées à faire partie des gladiatrices de la péninsule acadienne M11 pour la saison qui approche sont invités à une première séance sur glace ce dimanche 20 septembre à 18h15 au Centre uni de Caraquet. L'Association du hockey mineur de la péninsule acadienne et le club hockey Chaleur se sont entendus afin de tenir un camp d'évaluation conjoint M13 féminin. Le camp se déroulera ce dimanche 20 septembre à 17h au Centre uni de Caraquet et le samedi 26 septembre à 16h45 au Centre Réal Boudreau de Beresford. Le club de volleyball nordais offre une clinique spécialisée en défensive pour les garçons avec Luc Picard ce dimanche 20 septembre à la polyvalente W. Alosier de Tracadie. Et Ligue de hockey junior A des Maritimes, le Lightning de Chaleur joue son premier match à domicile demain au Centre régional Casey Irving de Bathurst face au Tigre de Camelton. Le match commence à 19h. Voilà, c'était le sport régional. 97.1.

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6: Aux prévisions du temps aujourd'hui, ce sera un ciel nuageux. 30 % de probabilité d'averse ce matin, dégagement cet après-midi. Des vents qui pourraient augmenter en rafale jusqu'à 60 km/h cet après-midi, un maximum de 17. Et ce soir, cette nuit, quelques nuages. Des vents du nord-ouest de 40 km/h avec rafale à 70. Du nord à 30 avec rafale à 50. Au cours de la nuit, minimum 8. Et demain, samedi, ce sera du soleil en général, un maximum de 15. Et dimanche, nuageux, maximum 12. Lundi, mardi, mercredi, à plus long terme, mais c'est encore loin du soleil. C'est quand même plaisant avec des belles températures. Ici, à Pocmouche, au cœur de la péninsule, on a 13 degrés. C'est quand même gris. Oui, c'est gris, mais on devrait avoir une amélioration avec le temps. Voici la musique de Julie Aubé, Nouveau-Brunswick.

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0: Je vais prendre 2 minutes pour vous parler du fameux concours, hein, l'Eurovision. On connaît, c'est un concours qui met en vedette différents pays. C'est les artistes qui représentent des pays. On sait que Céline Dion a déjà gagné l'Eurovision avec « Ne partez pas sans moi ». Elle avait représenté la Suisse, je crois. Et là, il y a l'Irlande qui dit qu'il va boycotter le concours Eurovision en raison de la participation d'Israël. Et c'est pour la deuxième année consécutive que, en raison de la participation d'Israël, que l'Irlande décide de ne pas être là. Vous savez, les conflits, tout ça fait en sorte que certains pays décident, à un moment donné, de dire, ben nous, si tel pays est là, on n'ira pas. Donc, c'est une façon de passer des messages. Quand il y a des conflits militaires, ben c'est un petit peu comme ça. 8h45, je vous reviens après avec le mot de la fin et Monique va venir piquer une petite jasette avec moi.
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0: Ben, c'était les deux frères et nous, on est les deux animatrices. Bonjour, Monique.
1: Allô, Nathalie.
0: Ça va bien?
1: Ben oui, ça va bien.
0: Petit vendredi tristounet, mais ouais. Ça va s'améliorer.
1: Oh oui, on va mettre du soleil dans votre journée.
0: Sachant que c'est vendredi, ça allège un petit peu tout le poids qu'on peut avoir porté dans la semaine.
1: C'est ça. Puis tu sais, nous autres, le vendredi, on gâte nos auditeurs. T'as déjà fait le tirage pour les petits bonjours.
0: Il y a des cartes de bingo.
1: Il y a des cartes de bingo, c'est ça. Il y a la question de la semaine. On revient cette semaine. Toi, es-tu plus crêpe ou gaufre?
0: Et j'aime pas mal les deux.
1: Moi aussi, puis je parlais de ça avec Julien, elle était comme... J'ai dit, tu sais, des crêpes, je trouve ça facile à faire, fait que je vais m'en faire plus, je vais en manger plus souvent parce que je peux faire ça chez nous. Mais la gaufre, quand je vais dans un restaurant, s'il y a l'option gaufre, je vais prendre la gaufre parce que André, c'est comme plus compliqué.
0: Mais nous autres, on a le gaufrier puis la recette avec à base de crème sûre. Qui fait que la gaufre n'est pas sèche. J'aime pas une gaufre sèche.
1: Okay.
0: Puis des fois, je vais au restaurant, puis quand je paye pour une gaufre, puis elle est pas si bonne que chez nous.
1: C'est ça. Moi, j'aime aller au restaurant, puis c'est ce que je disais aussi. J'aime aller au restaurant pour quelque chose qui est fait mieux que si
0: ben
1: moi
0: oui,
1: je le faisais.
0: Ben oui, moi aussi.
1: C'est ça.
0: Parce que sinon, je le fais chez nous.
1: C'est ça. Ben oui.
0: Pourquoi les dépenser quand on peut faire mieux?
1: Exact.
0: Fait qu'on s'attend toujours. En vrai, des fois, nos attentes sont pas remplies.
1: Ouais. Fait qu'aller répondre à la question de la semaine, vous avez encore le temps. On a gagné 2 laissez-passer au cinéma Péninsule de Tracadie. Puis il y a les demandes spéciales qui s'en viennent aussi à 10 heures.
0: Ben oui.
1: Envoyez les demandes spéciales tout de suite.
0: Combien t'en fais jouer?
1: Ça dépend, tu sais, parce que des fois, j'en ai vraiment pas beaucoup. Ça fait que ça peut être 3 ou ça peut aller jusqu'à 6.
0: T'essaies, le plus t'en as, t'essaies de couvrir tout ça.
1: J'essaie de combler comme 20-30 minutes, là.
0: Donc, des belles choses, des concours, on va rendre des gens heureux aujourd'hui.
1: Oui, on essaye au moins.
0: Puis, ben, je vais te souhaiter une bonne fin de semaine puis une bonne émission. Mais moi, je vais dire bye-bye aux gens. Moi, je serai là de retour mardi. Mardi, c'est une émission quand même spéciale.
1: Oui?
0: Toi, tu vas être dehors avec les gens. Il y a de quoi manger. On parle de la chasse à l'orignal.
1: Ouais.
0: T'as des chanteurs ici. T'as Lucien Comeau.
1: Les pichettes de Blédin, hot dog, Lucien, Fred puis Denis vont être là en musique.
0: La visite. Fait qu'on a toute une ambiance.
1: C'est tellement
0: le
1: fun, cette journée-là. Ça va être la première fois que tu vas le vivre?
0: Ça fait longtemps que je l'ai pas vécu.
1: C'est cool.
0: Ouais,
1: c'est
0: je l'ai déjà vécu, mais une autre époque.
1: OK.
0: Ça fait longtemps. C'est comme une tradition.
1: Oui,
0: ici,
1: c'est tradition.
0: Fait qu'on invite les gens mardi, mais je serai là.
1: Voilà.
0: Merci beaucoup. Bye-bye tout le monde. La

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Un vendredi enfin, 9h04, bienvenue à l'émission « Ça fait du bien ». Je vais tenter fort d'ensoleiller votre journée. Merci de s'intoniser le 97,1. Monique, quel grand plaisir d'être là avec vous jusqu'à 13h. Il y a la pensée du jour qui s'en vient, votre horoscope, les vues d'anniversaire. Si vous en avez à souligner aujourd'hui, vous pouvez envoyer l'info à radio@commercialckro.ca. Les demandes spéciales à commercial, ckro.ca ou via la page Facebook de l'émission « Ça fait du bien » avec Monique Aubin. En musique, on écoute le nouvel extrait de Laurie Leblanc avec Guylaine Tanguay de « Hier à demain ».

La vie devient plus belle lorsqu'on prend le temps d'apprécier ce qui est déjà là. On passe beaucoup de temps à penser à ce qu'on n'a pas, à ce qu'on aimerait avoir, à ce qu'on voudrait changer, à la prochaine étape qu'on voudrait atteindre, qu'on oublie des fois de regarder ce qui est déjà présent dans notre vie, ce qui nous fait déjà du bien maintenant. Les personnes qu'on aime, les moments de calme, une maison où on se sent bien, une bonne conversation avec quelqu'un qu'on apprécie, un beau soleil, une journée relaxe de pluie, simplement une nouvelle journée qui commence. Donc aujourd'hui, prenez quelques secondes juste pour regarder autour de vous puis reconnaître ce qui vous fait du bien. Parce que des fois, le bonheur n'a pas besoin d'être trouvé. Il est déjà là. Il est simplement besoin d'être remarqué dans les choses qui sont déjà présentes dans notre vie. Je...

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6: Votre horoscope pour ce vendredi 18 septembre, les béliers. Vous avez envie de terminer la semaine avec le sentiment d'avoir accompli quelque chose. Une dernière petite poussée d'énergie vous aidera à régler ce qui traîne. En amour, un moment spontané pourrait vous faire beaucoup de bien. Les taureaux, une journée plutôt calme et rassurante vous attend. Vous pourriez avoir une bonne surprise liée au travail ou à l'argent. Côté cœur, prenez le temps de profiter des personnes qui vous apportent de la stabilité. Les Gémeaux, maintenant, les communications seront particulièrement favorisées. Un appel ou une conversation pourrait vous apporter une nouvelle intéressante. En amour, votre humour et votre facilité à créer des liens vous mettent en valeur. Cancer, vous pourriez avoir envie de vous entourer de personnes qui vous font réellement du bien. Votre intuition vous guidera vers les bonnes décisions. En amour, un geste tendre pourrait vous toucher profondément. Les lions, vous êtes prêts à rayonner. Une occasion de vous faire remarquer pourrait se présenter. Alors, n'ayez pas peur de montrer vos talents. Côté cœur, votre confiance attire naturellement l'attention. Pour les Vierges, vous avez plusieurs choses à régler, mais votre sens de l'organisation vous permettra d'y arriver. N'oubliez pas de prendre une pause avant de commencer votre week-end. En amour, lâchez un peu le contrôle et laissez les choses se faire naturellement. Balance, votre charme et votre diplomatie sont vos meilleurs atouts aujourd'hui. Une conversation pourrait améliorer une relation ou régler un petit malentendu. En amour, une belle complicité est au rendez-vous. Scorpion, vous aurez une excellente capacité à voir au-delà des apparences. Faites confiance à votre instinct, particulièrement lorsqu'il s'agit d'une décision importante. En amour, une discussion honnête pourrait vous rapprocher de quelqu'un. Sagittaire, vous avez envie de célébrer la fin de semaine. Une invitation ou une idée spontanée pourrait vous faire sortir de la routine. En amour, laissez-vous surprendre et profiter du moment. Capricorne, vos efforts des dernières semaines commencent à être reconnus. Une petite réussite pourrait vous rendre particulièrement fier. Côté finances, gardez votre bon jugement avant de vous offrir une petite gâterie. Les Verseaux, votre créativité est à son meilleur. Une idée différente pourrait vous permettre de trouver une solution simple à un problème. En amour, une conversation inattendue pourrait créer une belle connexion. Et les Poissons, une sensibilité sera forte aujourd'hui. Alors choisissez soigneusement l'énergie que vous laissez entrer dans votre journée. Accordez-vous un peu de temps pour souffler. En amour, douceur et tendresse sont au rendez-vous. Alors voilà, c'était votre horoscope d'aujourd'hui.

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0: Un ciel argenté ce matin, 13 degrés sur la péninsule acadienne. On dit que ça va se dégager là, cet après-midi. Les vents nord-ouest, vent rafale 40, ça va augmenter 40, rafale 60 en après-midi avec un maximum de 17. Quelques nuages à prévoir ce soir, cette nuit. Toujours les vents là, qui vont être présents, ça pourrait atteindre des rafales allant à 70 km/h dans certains secteurs, un minimum de 8. Pour demain, ce sera généralement ensoleillé, max de 15, minimum plus 1. Et dimanche, nuageux, maximum de 12. Minimum plus 3.

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1: 9h45, effectivement, c'est le temps de célébrer les anniversaires pour ce 18 septembre, 506-336-9797 pour partager vos souhaits sur nos ondes. J'en ai également quelques-uns à l'avance. Donc, tout d'abord, on va souhaiter bonne fête à Jean-Guy qui est ici. Il célèbre ses 48 ans aujourd'hui. Nous te souhaitons une belle journée remplie de bonheur et de beaux moments. Que cette nouvelle année de vie soit douce et surtout, reviens vite nous retrouver en Acadie. Donc, bonne fête, Jean-Guy. On y va avec un premier appel, les vœux d'anniversaire. Bonjour.
2: Oui, je voudrais souhaiter bonne fête à Simone Bourdieu, qui va célébrer sa fête demain de la part de son ami Robert. Et je voudrais souhaiter bonne fête à Rita Godin, qui va fêter 100 ans samedi de la part de Robert, puis de la part de toutes les résidences m'enseignantes. Attends, j'aimerais souhaiter bonne fête à Rita, qui va fêter 100 ans demain de la part de Robert, puis en même temps de la part de toutes les résidences, Monseigneur Chiatan de Spagan.
1: Parfait. Bonne journée, Robert.
2: OK, ben.
1: Bonne fin de semaine. Bye-bye.
2: Bye.
1: On continue les vœux d'anniversaire. Bonjour.
3: Oui, je peux souhaiter bonne fête à mon frère Stanley Viennon, qui est au foyer Saint-Joseph à Paradis, puis que c'est pour sa fête demain. On lui souhaite une très bonne journée. C'est la part de Hélo et Yvan qui l'aiment beaucoup, qui passe une bonne fête.
1: Parfait, bonne journée.
3: Merci.
1: C'est plaisir, bye-bye. Les vœux d'anniversaire, bonjour.
4: Oui, je voudrais souhaiter bonne fête à Madeleine Brideau de Saint-Sauveur. C'est de la part de Laurita Pitamon. Elle va avoir 86 ans demain.
1: Parfait.
4: Bye-bye.
1: Bye-bye, bonne journée. Les souhaits d'anniversaire, bonjour.
5: Oui.
1: Allez-y, c'est les souhaits de fête.
5: Bonne fête à Mélanie Richard, ma fille. C'est l'anniversaire aujourd'hui. C'est de la part de sa mère, Yolande Richard, et Yvon Duclos. Et aussi de ses deux filles, Ashley et Annabella. Je t'aime, Mélanie. Passez une bonne journée.
1: Bonne journée à vous aussi. Bye-bye. Voilà, joyeux anniversaire à Jean-Guy qui est ici. Le temps passe, mais pour moi, tu resteras toujours le petit bébé de la famille. Profite bien de ta journée malgré la distance. Je pense à toi, de ta mère, Ginette Vienno, qui te souhaite une belle journée. On retourne au téléphone. Les souhaits d'anniversaire. Bonjour.
6: Oui, bonjour. On voudrait souhaiter bonne fête en retard à Claudine Ferrand de Port-la-France. C'était hier. Et aussi à Marc Casey, qui était hier aussi de Brandville, de la part de Armand Livino-Douaran, puis de la famille Avino, qui a passé une bonne journée. Puis passe les deux une bonne journée.
1: Excellent, bonne journée.
6: Merci.
1: Bye-bye. Les souhaits d'anniversaire, bonjour.
7: Oui, je voulais souhaiter bonne fête à Stanley Viano. C'est la part d'Anne-Marie Richard. C'est un gars que j'ai soigné au foyer où je travaillais, puis il était bien spécial. Puis je lui souhaite une bonne journée. Bonne journée à Mélanie Richard, de la part de sa tante Anne-Marie Richard. Bonne journée.
1: Parfait, bonne journée. Les vœux d'anniversaire, bonjour.
8: Bonjour. Je voudrais souhaiter bonne fête à mon frère, François Mallet de Le Coulet, de la part de sa sœur qui l'aime beaucoup et qui passe une très belle journée.
1: Bonne journée à vous aussi.
8: Merci.
1: Ça fait plaisir. Bon anniversaire à Karine Guignard. Passe une excellente journée, plein d'amour. Laisse-toi gâter, tu le mérites. De la part de tante Lucienne, oncle Médard et de Marcel, qui t'aiment beaucoup. Les souhaits d'anniversaire, bonjour.
9: Oui, c'est pour souhaiter bonne fête à Gilbert Chasson de la Mecque, qui fait sa fête aujourd'hui. Puis, c'était la fête hier à Sylvie Chasson-Lantaigne de Chupagan. Et la fête de Rose Alice Paulin Chasson. Je vous souhaite bonne fête à toutes, à vous trois. Puis j'espère que vous avez passé une belle journée d'une amie Lorina.
1: Parfait, bonne journée à vous. Les souhaits d'anniversaire, bonjour.
10: C'est pour souhaiter bonne fête à Jeanne Ontario de la part de Guy et Marie-Jeanne et de Tilina Sant. Qu'elle passe une belle journée et qu'elle soit gâtée.
1: Parfait. Bonne journée.
10: La santé.
1: Bye-bye. Fait plaisir. On a perdu des petits bouts, mais j'espère que vous avez tout compris. Les souhaits d'anniversaire. Bonjour.
11: Oui, je voulais souhaiter bonne fête à mon frère Stanley au foyer Saint-Joseph. C'est de la star de sa sœur Eva, puis de ses son neveu, puis sa nièce, Tino, puis Paul Viano.
12: Parfait.
11: Il passe une très bonne journée, on l'aime beaucoup.
12: Bonne journée.
11: Merci, bye-bye.
12: Bye-bye. Les souhaits d'anniversaire, bonjour.
13: Bonjour, je veux souhaiter un bon anniversaire de mariage pour demain à Gérald et Jeannette Thibodeau de Oshaila. C'est de la part de la famille. Merci, bonne journée.
12: Avec plaisir, bonne journée. On a le temps pour un autre appel, les souhaits d'anniversaire. Bonjour.
14: Oui, je voudrais souhaiter une fête à mon frère Jacques 5 heures de Rivière-à-Pitre. Puis, je souhaite une belle journée.
12: C'est de la part de qui?
14: De la part de Marguerite.
12: Parfait. Bonne journée à vous.
14: Okay, bye-bye.
12: Bye-bye. Voilà, donc c'est ce qui conclut les souhaits de fête d'aujourd'hui. Si vous célébrez un anniversaire, toute l'équipe de CKRO vous envoie nos plus beaux vœux. On vous souhaite de passer une très, très belle journée. Un petit air latino pour ensoleiller votre matinée. On écoute Daddy Yankee et Farruko. Ça va nous apporter aux informations de 10 heures. Puis par la suite, je vous retrouve avec vos demandes spéciales.
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3: Voici maintenant vos informations. Microphone Yvon Duguay. La Commission de services régionaux péninsule acadienne a dévoilé son nouveau budget de 2027 cette semaine lors d'une réunion extraordinaire de son conseil d'administration. Les détails avec Lisa Mansouri.
4: Parmi les grandes lignes du budget de 2027, l'expansion au niveau du service de transport et l'augmentation des coûts au niveau de la collecte de déchets. Mélanie Thibaudeau, première dirigeante de la Commission des services régionaux de la péninsule acadienne.
5: On veut annuellement expandre le service pour assurer justement qu'on puisse aller trouver la majorité de nos municipalités qui font partie de la CSR. J'ai également aussi une augmentation au niveau de la collecte des déchets, donc c'est vrai avec l'augmentation de l'essence, l'augmentation des coûts au niveau des opérations. Mais pour l'ensemble du reste là, du budget en tant que tel, je vous dirais que c'est un budget qui est relativement similaire à ce qu'on avait présenté l'année dernière.
4: On lui a également demandé ce que ce budget signifie concrètement pour les municipalités, qui va recevoir plus de financement et qui risque d'en recevoir moins.
5: La moyenne est relativement similaire. Il n'y a pas énormément de grandes différences entre les communautés. Il y a des communautés qui reçoivent l'ensemble des services au niveau de la CSR. D'autres municipalités, par exemple, comme Tracadie, qui reçoivent seulement une partie des services qu'offre la CSR, comme par exemple au niveau du contrôle des chiens, au niveau de la collecte. Donc, c'est un peu différent par rapport à ça. L'augmentation globale qu'on présente aujourd'hui est environ 4 % là, pour l'ensemble des communautés qui étaient là aujourd'hui.
4: Le budget de 2027 connaît donc une augmentation de 4 %. Pour les citoyennes et citoyens intéressés, plus de détails sont disponibles sur le site web de la CSRPA. Un reportage de Lisa Mansouri.
3: Le détachement de Caraquet de la GRC sollicite l'aide du public pour retrouver un camion des années 40 volé dans les dernières semaines dans le garage détaché d'une résidence de la route 11 à Village Blanchard. Le camion est un Ford brun d'une tonne et demie datant de 1946. Il porte la plaque d'immatriculation du Nouveau-Brunswick CPR 609. Les personnes qui ont vu ce camion assez distinctif ou qui ont des renseignements qui pourraient faire avancer l'enquête peuvent communiquer avec le détachement de Caraquet de la GRC ou avec Échec au crime. Les nouvelles du sport dans quelques instants. Football américain, hier, victoire de Buffalo sur Détroit par la marque de 41 à 31. C'était le premier match de saison régulière disputé au Highmark Stadium, le nouveau domicile des Bills de Buffalo. Au tennis, Félix Auger-Aliassime et la délégation du Canada font leur retour en Coupe Davis ce week-end en accueillant la France au Centre Vidéotron de Québec, avec comme enjeu une place parmi les 8 pays qui prendront part au quart de finale à la fin de novembre. C'était votre bulletin d'information de 10 heures.
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0: On poursuit notre petit train-train de chemin ce matin, 10h03, 14 degrés en moyenne sur la péninsule acadienne. Bon vendredi! C'est maintenant le temps de vous présenter vos demandes spéciales. C'est complet pour ce matin. On commence ça avec la demande spéciale de Renaud. Il va entendre Réveil. Ah, qu'il fait beau!

Belle chanson remplie de soleil en ce beau vendredi. La prochaine chanson a été demandée à deux reprises. Donc, ça va jouer pour Joanne. Ça va également jouer pour Albéni Brideau. C'est demandé par Gisèle. Donc, voici pour vous autres, Sale Barbe, ma maison, c'est toi.

Pas même une belle chanson, celle-là. Sale barbe, ma maison, c'est toi, sur les ondes du 97,1. On continue. Prochaine demande spéciale va jouer pour Martine. Elle veut entendre En BL avec L'Échange.

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7: Voilà, c'est le temps de vous présenter une autre demande spéciale. Celle-ci va jouer pour Jacques Landry. Voici Peace of the Rock.

Voilà, on est déjà rendu à notre dernière demande spéciale pour ce matin. Celle-ci va jouer pour Alexandrine. Elle va entendre les Bellamy Brothers avec « Let Your Love Flow ».

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5: Météo, ben la pluie semble avoir cessé. On nous dit que ça devrait se dégager au courant de l'après-midi. On est présentement à 14 degrés. On prévoit 17 aujourd'hui avec des vents du nord-ouest, 20 km/h, des rafales 40. Ça va augmenter 40, rafales 60 cet après-midi. Quelques nuages ce soir, c'est nuit. Vent nord-ouest 40, rafales 70. Devenant du nord 30, rafales 50 pendant la nuit avec un minimum de 8. Demain, samedi, ensoleillé, maximum de 15, minimum plus 1. Et dimanche, nuageux, maximum de 12, minimum plus 3. Quand même des belles températures là, pour les gens qui vont partir cette fin de semaine, se préparer pour la chasse qui commence la semaine prochaine. Déjà, vous l'avez probablement entendu, on va avoir cette année notre traditionnelle émission spéciale de la chasse à l'orignal. Lucien sera là avec Frédéric Savoie et Denis à la musique. On aura Blood End, Hot Dog, une belle journée à l'extérieur. Donc, vous êtes les bienvenus. Apportez vos chaises, du chasse moustique, puis venez faire un tour. Ça va commencer à 10h mardi prochain. En musique, voici Benatar avec Les yeux pleins.

0: C'est le temps de vous présenter les heures des marées pour aujourd'hui. Allons voir à Bathurst, la marée est haute. Elle sera basse à 14h36. Caraquet, marée haute, basse prévue à 14h04. Ashpagan, la marée est aussi à son plus haut niveau. Elle sera son plus bas à 14h45. Dans le coin de Tracadie, la marée haute depuis quelques minutes seulement. Elle sera basse à 13h54. À Neguac, elle est haute aussi haute. Elle sera basse à 13h25. Et à Chatham, la marée est basse en ce moment. Elle sera haute à 12h26.
1: Non.

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Ça fait du bien qui se poursuit vendredi 18 septembre, 11h05, 14 degrés en moyenne sur la péninsule acadienne. J'espère que votre vendredi matin va bien. On termine l'avant-midi ensemble avec tout plein de belles choses. Il y a le carnet culturel qui s'en vient, la capsule Bon Appétit, si vous l'avez manqué plus tôt, et la chronique qui fait du bien. Encore un petit rappel aujourd'hui de prendre le temps de se faire du bien. Donc ça s'en vient à 11h40. Elle me fait toujours du bien. J'adore sa musique. Voici Émilie Landry avec Pont Van Horn. 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

0: Voici le carnet culturel.
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1: -14 degrés, on dirait que tranquillement, le temps se dégage. C'est ce qui était prévu là, pour aujourd'hui. Des alternances soleil-nuages cet après-midi. 30 % de probabilité d'averse pour tôt cet après-midi, avec un maximum de 17. Quelques nuages, des vents du nord-ouest, 40 km/h, rafales 70 pour venir du nord, 30 rafales 50 la nuit prochaine, un minimum de 8 à prévoir. Demain samedi, généralement ensoleillé, maximum de 15, minimum plus 1. Et dimanche, nuageux, maximum de 12, minimum plus 3.

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1: La chronique qui fait du bien aujourd'hui, peu importe ce que vous essayez d'accomplir dans votre vie. On fait tous des changements, on prend des décisions, on fait des choix, on pose des gestes pour que notre vie s'améliore. Puis des fois, ça va pas toujours comme on le voudrait. Quand la motivation est plus ce qu'elle était, c'est important de retourner à la raison qui t'a poussé à commencer au tout début. Pourquoi est-ce que tu voulais une nouvelle routine? Pourquoi est-ce que tu voulais changer les choses? Pourquoi tu voulais avoir plus d'énergie, te sentir mieux pour que les choses aillent mieux dans ta vie, pour être plus présent? Peu importe les raisons pourquoi tu as commencé, des fois, on doit retourner à cette raison-là pour continuer d'avancer. Le pourquoi est souvent beaucoup plus puissant que les motivations du moment. Donc, écris-le quelque part. Et les journées où tu as moins envie, où ça semble être plus difficile, ben retourne à ce pourquoi-là. Rappelle-toi-en de temps en temps, justement, pour retrouver cette motivation-là que des fois, on a besoin pour continuer notre petit train-train de chemin.

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0: Ça recommence.
1: King Melrose vient nous rejoindre. Ben moi, je vous invite à venir nous rejoindre sur notre page Facebook. Il y a tout plein d'informations sur la page Facebook de la radio, des concours, la question de la semaine se retrouve là. On vous dit combien la boule chanceuse, puis la misto à toutes les semaines. Il y a tellement de choses qui se déroulent là-dessus. Concours les petits bonjours, comment participer, etc. Donc, allez faire un tour sur la page Facebook de CKRO, restez informés de qu'est-ce qui se passe. On a même mis une petite affiche là pour notre émission spéciale de la semaine prochaine de la chasse à l'orignal. On espère que vous allez être au rendez-vous. Ce qui s'amène dans les prochaines minutes, les informations de midi et déjà la dernière heure de l'émission, ça fait du bien.

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5: Voici maintenant vos informations. Microphone Yvon Duguay. De nouveaux programmes d'études visant à renforcer la littératie dans le secteur éducatif francophone seront mis en œuvre dans 9 écoles secondaires et 3 écoles primaires cet automne. Ces programmes d'études seront mis en œuvre dans toutes les classes de la maternelle à la 2e année et dans celles de la 9e année du secteur francophone d'ici septembre 2028. Le programme d'études destiné aux élèves de la maternelle à la 2e année met l'accent sur l'acquisition de bases solides en lecture, en écriture et en expression orale, tandis que celui qui est destiné aux élèves de la 9e année mise sur ces bases pour développer les aptitudes et les compétences nécessaires à la réussite de leurs études secondaires et au-delà. Dans le district scolaire francophone Nord-Est, le programme sera offert de la maternelle à la 2e année à l'école Laruche de Tracadie, et pour les 9e années du Centre scolaire communautaire La Fontaine de Négouac, l'école secondaire Népisiguit de Bathurst et la polyvalente Louis Mayou de Caraquet. La Commission de services régionaux péninsule acadienne a dévoilé son nouveau budget de 2027 cette semaine lors d'une réunion extraordinaire de son conseil d'administration. Les détails avec Lisa Mansouri.
6: Parmi les grandes lignes du budget de 2027, l'expansion au niveau du service de transport et l'augmentation des coûts au niveau de la collecte de déchets. Mélanie Thibaudot, première dirigeante de la Commission des services régionaux de la péninsule acadienne.
7: On veut annuellement expandre le service pour assurer justement qu'on puisse aller trouver la majorité de nos municipalités qui font partie de la CSR. J'ai également aussi une augmentation au niveau de la collecte des déchets, donc c'est vrai avec l'augmentation de l'essence, l'augmentation des coûts au niveau des opérations. Mais pour l'ensemble du reste là, du budget en tant que tel, je vous dirais que c'est un budget qui est relativement similaire à ce qu'on avait présenté l'année dernière.
6: On lui a également demandé ce que ce budget signifie concrètement pour les municipalités, qui va recevoir plus de financement et qui risque d'en recevoir moins.
7: La moyenne est relativement similaire. Il n'y a pas énormément de grandes différences entre les communautés. Il y a des communautés qui reçoivent l'ensemble des services au niveau de la CSR. D'autres municipalités, par exemple, comme Tracadie, qui reçoivent seulement une partie des services qu'offre la CSR, comme par exemple au niveau du contrôle des chiens, au niveau de la collecte. Donc, c'est un peu différent par rapport à ça. L'augmentation globale qu'on présente aujourd'hui est environ 4% là, pour l'ensemble des communautés qui étaient là aujourd'hui.
6: Le budget de 2027 connaît donc une augmentation de 4%. Pour les citoyennes et citoyens intéressés, plus de détails sont disponibles sur le site web de la CSRPA. Un reportage de Lisa Mansouri.
5: Le chef du Parti vert du Nouveau-Brunswick, David Coon, a réagi suite à l'annonce faite hier de la fermeture de l'usine de pâte et papier AV Group de Nakawik. M. Coon a qualifié la nouvelle comme étant dévastatrice pour les salariés, leurs familles et la collectivité. La décision antérieure de l'entreprise de cesser d'acheter du bois avait déjà affecté les propriétaires de parcelles forestières de la région et s'est avéré être un signe avant-coureur de ce qui allait suivre, selon David Kuhn. M. Kuhn souhaite que la première ministre Susan Holt et son cabinet ne cèdent pas à la panique dans la conclusion d'un accord désastreux concernant l'avenir de l'usine et le permis d'exploitation des terres de la couronne qui la soutient. Toujours selon David Kuhn, le bois doit rester attribué à la région de Nakawik pendant que des solutions alternatives sont étudiées. Le détachement de Caraquet de la GRC sollicite l'aide du public pour retrouver un camion des années 40 volé dans les dernières semaines dans le garage détaché d'une résidence de la route 11 à Village-Blanchard. Le camion est un Ford brun d'une tonne et demie datant de 1946. Il porte la plaque d'immatriculation du Nouveau-Brunswick CPR 609. Les personnes qui ont vu ce camion assez distinctif ou qui ont des renseignements qui pourraient faire avancer l'enquête peuvent communiquer avec le détachement de Caraquet de la GRC ou avec Échec au crime. Les nouvelles du sport dans quelques instants. Au baseball, ce soir, les Blue Jays de Toronto entament une série de 3 matchs au Texas contre les Rangers. Ligue canadienne de football, les Alouettes de Montréal affrontent les Tiger Cats à Hamilton. Au tennis, rappelons que Félix Auger-Aliassime et la délégation du Canada font leur retour en Coupe Davis ce week-end en accueillant la France au Centre Vidéotron de Québec, avec comme enjeu une place parmi les 8 pays qui prendront part aux quarts de finale à la fin novembre. Auger-Aliassime mènera l'équipe canadienne dans cette rencontre au meilleur des 5 matchs, aujourd'hui et demain. Classé 5e au monde, le tennisman québécois affrontera Quentin Alice lors du 2e des 2 duels en simple prévus ce soir. C'était vos nouvelles de midi.
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C'était la nouveauté d'Olivier Bergeron. On partira se lancer cette dernière heure de l'émission. Ça fait du bien. Le soleil a décidé de se pointer. On est à 15 degrés en moyenne sur la péninsule acadienne. Merci d'être là. Bon midi, bon appétit. Si vous êtes à table, bien sûr, profitez de cette belle température.

Georges Béliveau, et tu m'allumes. Chantal Saint-Pierre de Tillerault, c'était notre huitième appel ce matin. Elle a dit, ça fait du bien quand mes enfants sont en santé. J'imagine que oui. Donc, voilà. Puis le tirage aujourd'hui, malheureusement, ce n'est pas Chantal qui a gagné, mais c'est Madame Léa Robichaud de Shiloh qui, elle, avait dit un peu plus tôt cette semaine, ça fait du bien quand je suis au soleil et que je relaxe. J'avoue que ça fait du bien. Donc, je vais vous rejoindre, là, Madame Robichaud. C'est vous qui gagnez le certificat cadeau de 25 $ du magasin chez Bernard, Marché Ami, restaurant Frito Express de Leech.

Rappelons que demain, les Acadiens de l'île de la Mecque seront à Dieppe pour participer au défi Everest, un événement qui leur tient particulièrement à cœur et qui permet d'amasser des fonds pour la recherche sur le cancer du myélome. L'équipe sera composée de Gaëtan Haché, Stéphane Chiasson, Marc Lantaigne, Bertin Haché et Stéphane Cormier, qui a été touché par le myélome lui-même. La présence, le courage et la détermination de Stéphane Cormier seront pour le groupe une immense source d'inspiration pour se dépasser et aller toujours un peu plus loin. Si vous souhaitez les encourager, contribuer à cette belle cause, vous pouvez faire un don à l'équipe Les Acadiens de l'île Lamèque sur leur page Facebook. Hockey Junior B, le Poséidon de la péninsule acadienne, disputera la victoire aux Forestiers du Restigouche-Ouest aujourd'hui lors d'un match pré-saison prévu pour 20h30 au Centre culturel de Saint-Quentin. Hockey mineur féminin, les filles intéressées à faire partie des gladiatrices de la péninsule acadienne M11 pour la saison qui approche sont invitées à une première séance sur glace ce dimanche 20 septembre à 18h15 au Centre uni de Caraquet. L'Association du hockey mineur de la péninsule acadienne et le club hockey Chaleur se sont entendus afin de tenir un camp d'évaluation conjoint M13 féminin. Le camp se déroulera ce dimanche 20 septembre à 17h au Centre uni de Caraquet et le samedi 26 septembre à 16h45 au Centre Réal Boudreau de Beresford. Le club de volleyball Nordais offrira une clinique spécialisée en défensive pour les garçons avec Luc Picard ce dimanche 20 septembre à la polyvalente W.A. Lauzier de Tracadie. Les U14 seront sur le terrain à 13h, tandis que les U16 et U18 suivront à 15h. Et dans la Ligue de hockey junior A des Maritimes, le Lightning de Chaleur jouera son premier match à domicile demain au Centre régional Casey Irving de Bathurst face aux Tigres de Campbellton. La rencontre est prévue pour 19h. C'était votre sport. 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
1: Le soleil a décidé de se pointer. Température de 16 degrés présentement. On prévoit des alternances soleil-nuages. 30 % de probabilité d'averse tôt cet après-midi. Maximum de 17. Quelques nuages ce soir, cette nuit. Minimum de 8. Demain, ce sera généralement ensoleillé. Maximum de 15. Minimum de plus 1. Et dimanche, nuageux. Maximum de 12. Minimum plus 3.

Allons voir les heures des marées pour aujourd'hui à Bathurst. La marée est haute, elle sera basse à 14h36. Caraquet, elle est aussi haute, elle sera basse à 14h04. Et à Chipagan, la marée est à son plus haut, elle sera à son plus bas à 14h45. Dans le coin de Tracadie, la marée est aussi haute, elle sera basse à 13h54 cet après-midi. Pour Neguac, la marée est haute, elle sera basse à 13h25. Et à Chatham, la marée est haute depuis une dizaine de minutes, elle sera basse à nouveau à 16h12.

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2: Comme au milieu de la crêpe. Tu sais, quand c'est chaud, là,
1: oui.
2: Je pense que c'est là.
1: C'est direct là, hein? En tout cas, ça fait tout le temps du bien. Bonne crêpe, bonne gaufre. Je parlais de ça avec Nathalie ce matin. Nathalie est un petit peu comme moi, comme crêpe, parce que c'est plus facile, mais ouais. Gaufre, si c'est bien fait. Comme, tu sais, ouais. On est particulière avec nos crêpes et nos gaufres, nous autres.
2: On s'est fait des gaufres, parce que ma soeur a un gaufrier.
1: Okay.
2: Mais ça fait, je pense, 2 ou 4 gros max en même temps, puis c'est pas mal.
1: Oui, c'est ça, oui, c'est ça.
2: On s'en est fait à Noël, okay. Une année. On n'a pas refait ça depuis, ça prend du temps.
1: C'est ça, oui. Fait que, tu sais, je mange plus souvent des crêpes, parce que c'est plus facile à faire. Fait que quand je vais dans un restaurant, pour moi, la gaufre, c'est comme une traite, tu sais, parce que c'est plus compliqué. Mais je veux une bonne gaufre moelleuse. C'est sec, j'aime pas ça.
2: Sec, ouais, j'avoue.
1: Tu sais, là, des fois, quand c'est comme...
2: crunchy dehors.
1: C'est ça, crunchy dehors, moelleux dedans. Mais comme j'ai pas compté sur Facebook, on a eu plus de 200 commentaires. Puis ça semble être quand même égal, mais beaucoup de monde en dit les crêpes. Puis ils sont particuliers avec leurs crêpes, là.
2: J'aime ça, les gens qui ont été très précis.
1: Oui.
2: Genre, si c'est des gaufres, c'est des gaufres faites maison avec des petits fruits et du sirop d'érable.
1: Oui, c'est ça, oui.
2: On sait ce qu'on aime, là. Ça, j'aime ça, là.
1: J'aime les crêpes, mais je suis une fan de gaufre, un gaufrier vertical. Donc, c'est rapide, c'est facile de s'en faire à la maison.
2: Horizontal. Ouais. Vertical.
1: Ouais.
2: Vous avez un gaufrier vertical?
1: Comment ça marche?
2: Ça coule pas partout? Je vois du liquide qui se fait couler dans quelque chose de goutte.
1: C'est ça, oui. Je sais pas.
2: Là, on va faire une petite recherche Google.
1: J'aime les deux. J'aime le monde qui en dit les deux.
2: Chut. C'est de la bouffe, là.
1: C'est ça.
2: Il y a quelqu'un qui a dit crêpe, mais particulièrement crêpe au lait de beurre.
1: Oui, du buttermilk. Ça fait que c'est plus comme... ouais.
2: Je sais pas comment tu fais du buttermilk, mais ouais, j'ai déjà entendu ça.
1: Ben, le buttermilk, là, c'est quand tu t'es brave assez pour faire du lait, là. Okay. Pas du lait, du beurre. Ouais. Tu fouettes ta crème. Puis à un moment donné, l'eau se sépare. Ça, c'est le buttermilk.
2: Oh, le liquide qui
1: reste? Le liquide qui reste.
2: J'aurais jamais
1: c'est comme de l'or, cette affaire-là, ça a l'air.
2: Je suis désolée. Oh mon Dieu, j'ai déjà gaspillé du buttermilk, je suis désolée.
1: Ah ouais, non, il faut pas. C'est précieux.
2: Crêpe, mais juste acadienne, ça veut dire cuite dans du saindoux.
1: Oh! OK, on est très particulier.
2: J'adore.
1: Ouais, des crêpes avec la crème fouettée puis des petits fruits. C'est vrai qu'on est capable de pimper ça, une crêpe and gaufre, là.
2: Facilement, là. Avec yogourt, sirop d'érable.
1: Beurre de peanut, Nutella, banane. Ah ouais, let's go.
2: Le spread de Biscoff, là.
1: Ah, ça doit être bon là-dessus, hein? Ouais, c'est vrai que ça doit être bon. Des crêpes épaisses gonflées, cuites dans l'huile avec de la mélasse. Si c'est mince avec des fruits puis du sirop d'érable, puis si c'est une crêpe gonflée, c'est cuit dans la graisse avec de la mélasse.
2: J'ai jamais pu, moi, le goût de la mélasse, là.
1: T'aimes pas ça?
2: Jamais pu pogner la... Même les biscuits à la mélasse, j'ai de la misère.
1: Ah, du bon pain chaud qui vient de sortir du four avec du beurre puis de la mélasse. Ah, c'est bon. Une bonne coupe de thé avec ça.
2: Oh! OK. Tout ce que je connais, c'est la mélasse du mois de janvier. Ça me parle, ça.
1: Ouais, bien, c'est vrai que c'est lent, longtemps à faire couler de la mélasse. Donc, voilà, écoute, des gaufres les dimanches, des crêpes ça la semaine. On peut comprendre pourquoi, ça prend plus de temps, c'est plus facile.
2: Puis sur TikTok aussi, cette fois-ci, t'en as eu quand même pas pire de réponses, t'en as eu comme 16 réponses.
1: Ah, c'est bien.
2: Puis la personne gagnante vient de TikTok. C'est Jérôme Cormier qui lui a dit crêpe.
1: Juste crêpe. C'est correct. Écoute, je comprends, les deux, c'est bon. J'aime les deux.
2: Tu sais, on l'a tous les deux dit, on crachera pas sur aucun des deux, là.
1: Puis ça, c'est le genre d'affaire, comme si j'ai pas le temps, que j'ai un envie de crêpes ou de gaufres, peu importe, mais que j'ai pas le temps le matin, c'est quelque chose que je vais manger au souper.
2: Des crêpes?
1: Des crêpes.
2: J'avoue. À un moment donné, parce que c'est dur de faire comme le bon nombre. Tu sais, tu fais une recette, là, t'en as souvent soit trop, soit
1: trop. Trop, oui.
2: Souvent, c'est trop.
1: Trop.
2: Puis quand il en reste, ben c'est merveilleux, parce que voilà, souper.
1: Oui, oui. Moi, ma sœur est du genre à... Parce que les enfants, tous les enfants ont des phases à des moments donnés, là.
2: Ouais.
1: Puis les enfants ont eu une phase qui voulait des gaufres. Mais comme les gaufres à maman faites dans le gaufrier maison, ben on s'entend, tu peux pas faire ça le matin de l'école, là. Les mamans, vous courez comme des poules pas de tête, là. Fait qu'elle faisait tout ça à l'avance.
2: C'est très vrai.
1: Mettez ça se gèle dans le toaster, vite fait, les enfants sont au paradis. Fait que si vous aimez vraiment ça, tu sais, puis vous avez le temps...
2: Si ça marche pour ego, ça marche pour...
1: Ah, ça devrait. Ben oui. Donc, félicitations de laisser passer au cinéma Péninsule. On va vous rejoindre pour que vous puissiez avoir vos prix. On revient la semaine prochaine avec une autre question de la semaine. Aujourd'hui, à Montleçon?
2: Ben, c'est vendredi. Ça fait que le premier tirage du concours... Non, deuxième tirage du concours, croyez pas tout ce que je dis. On a bien du fun, encore une fois, le 30 minutes de rock, la dernière heure de Boum Boum.
1: Boum Boum.
2: De la bonne humeur. Puis on va jaser du Bingo Shaila aujourd'hui.
1: Oui, Bingo Shaila. Allez, jour Bingo. Écoute, c'est comme le temps de l'année, tu sais, c'est populaire tout le temps, mais là, on reste temps ici de l'année. Commence à faire frais. On cherche des choses à faire en dedans. C'est ça. Ouais. C'est cosy, des bingos, c'est le fun.
2: Moi, là, on m'a déjà dit, puis je sais pas si c'est vrai ou pas, parce que je suis jamais allée dans un bingo dans un centre, tu sais, que genre, on prend ça au sérieux, là.
1: Très au sérieux. Il y a du monde qui est là comme bien longtemps d'avance. Là. Ça joue aux cartes avant. C'est comme...
2: Oh, wow!
1: C'est un commitment de toute ta soirée. Là. C'est un engagement. Tu ne vas pas juste là pour jouer au bingo. C'est comme tout un événement social. Là.
2: Moi, je le sais que je vais être une fille à bingo plus tard. Là. Je le sais.
1: OK, tu le sais.
2: Je sais que j'aime ça. Je vais avoir du fun avec mes chums. On va aller jouer au bingo. On va, t'sais. Mais je pense qu'avant d'y aller la première fois, je vais être stressée. T'es-tu niaiseux? J'ai le feeling que je vais être stressée. Je vais être comme, je ne saurais pas comment faire. Mais, je ne sais pas comment ça... Le code social.
1: Je suis sûre que les petits madames et les petits messieurs qui jouent au bingo, c'est du monde ben, gentil.
2: Ils vont m'accueillir.
1: Ils vont tous t'accueillir. Ils vont être contents que tu vas être là.
2: OK.
1: Écoute, peut-être que tu vas pogner une job à coller le bingo dans tes vieux jours. On ne sait jamais.
2: Où irais-tu? C'est quoi tes projets de retraite? Moi, je vais caller le bingo.
1: Tu vas caller le bingo, c'est ça? Tu peux jamais dire. Moi, j'ai commencé en callant le bingo, mais dans les premières radios où j'étais, j'ai fait ça à cette heure, je laisse ça à d'autres mondes.
2: Je comprends.
1: Bonne émission, Julia.
2: Merci.
1: Bon après-midi, tout le monde. Bon week-end. Profitez-en. Température plus fraîche, mais pour le monde qui s'en va dans le bois là, pour se préparer pour la chasse.
2: Hey, c'est vrai.
1: C'est commencé, là. J'ai vu des roulottes, des affaires, les côtes à côte, hookées sur le truck en arrière. Ça s'en va, là. Profitez-en, il va faire beau en fin de semaine.
2: À peu près?
1: Mieux que moi, j'aurais fait. J'essaierais même pas, moi. J'essaierais même pas, mais vous allez probablement entendre des calls d'orignal dans notre émission spéciale mardi. On espère que vous allez être de la partie. On écoute Steven et Sullivan samedi soir. Pas vraiment, mais ça s'en vient.

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Non, non. Non, non, non, non. Moi, je me tourne pas vers Chipagan, là. Moi, je me tourne vers Shayla. Oui, oui, Shayla, pour parler de quoi? De son bingo. Bingo au Centre Bellefeuille de Shayla. Je commence l'émission en force aujourd'hui parce que j'ai $40 de cartes à faire tirer pour le bingo de ce dimanche. Oui, ce dimanche au Centre Bellefeuille de Shayla, 18h30. Et oubliez pas, le seul règlement, ou presque, c'est que si vous en avez déjà gagné, vous ne pouvez plus participer. Donc, $40 de cartes pour le bingo du Centre Bellefeuille de Shayla sera remis tout simplement au premier et deuxième appel au 506-336-9797. Bonne chance et bienvenue à l'émission Monte le son.

Bon, ben ça a été très rapide. Vous voulez aller au bingo de Chayla, puis je comprends. Manger les meilleurs cheeseburgers de la péninsule. C'est Mélanie Noël de Olamec et Laurent Roussel de Le Goulet qui se sont mérités les 40$. Il m'en reste un. Reste à l'écoute pour l'après-midi parce qu'à un moment donné dans l'émission, il y aura un autre 40$ à faire tirer.

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Unexpected, Kelsey Albert qui nous amène au mot acadien aujourd'hui. Escouvillon. Puis moi, là, si tu me dis escouvillon, pour une quelconque raison, mon cerveau pense que tu me parles d'une pièce de bateau. Dans les escouvillons, là, on met le manger. Dans ma tête, c'était ça. Puis là, je regarde la définition étant sûre de moi. Je sais comment ça va parler de bateau. Non, non. C'est un homme vaniteux, un vaurien. Il n'y a pas d'escouvillon qui ne trouve pas ça. Tu sais quoi, un vaurien, tout escouvillon trouve son braillon. Ça, c'est Antonine Maillet qui disait ça, que tout homme trouve quelqu'un à marier. Tout escouvillon trouve son braillon. Escouvillon, un vaurien.

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2: Ben oui, météo, avant d'y aller avec notre 30 minutes de rock. Aujourd'hui, alternance soleil-nuages, on vient d'avoir une petite quantité de pluie. C'était quand même possible et prévu. Les vents pourraient se rendre jusqu'à 60 km/h en rafale cet après-midi, maximum 17. Ce soir et cette nuit, un peu de nuages, les vents jusqu'à 70 km/h. Ils vont se calmer légèrement par la suite en soirée, minimum 8. Demain samedi, le soleil devrait être avec nous. Les rafales de vent jusqu'à 40 km/h, un maximum de 15. Et dimanche, nuageux, maximum prévu de 12 degrés. Êtes-vous prêts? C'est un moment que j'attends avec impatience toute la semaine. 30 minutes de rock.

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C'est le moment de la chanson dédiée en ce vendredi. Puis écoutez, moi, je veux la dédier parce que dernièrement, on avait jasé cette semaine qu'il y avait des perturbations avec le 911. Il y avait des nouveaux numéros à appeler et tout ça. Je veux dédier la chanson d'aujourd'hui à ceux et celles qui sont capables de faire ça comme job. Moi, je vous lève mon chapeau mille et mille fois. Ceux et celles qui prennent les appels pour le 911. Ceci, c'est pour vous. Bravo. Merci. Merci pour tout.

Allons-y avec les avis de brûlage, les conditions de brûlage pour la province. Presque toute la province est encore en vert. Ici, Gloucester, Northumberland, Restigouche, c'est en vert, donc brûlage permis. La seule région dans toute la province qui est en jaune avec brûlage restreint, c'est le Madawaska. Donc, les gens du Madawaska, c'est limité à 8 heures le soir jusqu'à 8 heures le matin. Pour le reste de la province, c'est à n'importe quel moment, toujours avec prudence.

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7: Oui, le libre-échange commence maintenant et les lignes sont rouges, alors allons-y. Le libre-échange a changé d'idée. On continue, on essaie de nouveau. Libre-échange, bonjour.
8: Oui, bonjour.
7: Oui.
8: Moi, j'aurais une chaffe de bateau, 15 pieds de long, par 2 pouces de diamètre, en Saint-Laurent-Savonne. Aussi, j'aurais un set de palettes, qui appelle des propres, des palettes, les populaires, 2 pouces et demi de chasse, et 3037 au 506-344-8298. 506-344-8298. Merci et bonjour.
7: Ben merci, bonne journée. À la prochaine et bonne chance. The Libre-Échange, bonjour.
9: Oui, bonjour. J'avais un scanner de Canal Canal à Londres. Le numéro, c'est 506. 395-9573,
7: 2974.
9: Il y a une heure dans le scanner. Si quelqu'un qui
7: est intéressé,
9: il appelle
7: 508-395-9573.
9: Bonne journée, madame.
7: Ben, merci, bonne journée, vous aussi.
9: Bye-bye.
7: Bon, évidemment, on demande aux gens de donner leur numéro de téléphone pour que vous puissiez les contacter. C'est toujours pour les intéressés seulement. Le libre-échange, bonjour.
10: Bonjour.
7: Oui.
10: J'avais 4 tailleurs d'hiver à vendre.
7: OK.
10: Des 175, 60, R14, sur des rimes.
7: OK.
10: Au 395-4092.
7: 395-4092.
10: Oui, mademoiselle.
7: Ben, c'est parfait. Merci beaucoup.
10: À la prochaine.
7: Bye-bye.
10: Bye.
7: Passez une belle fin de semaine. Le libre-échange, bonjour.
11: Oui, j'aurais un frigidaire à vendre. Il marche vraiment bien. Je demanderais 150 $ pour. Puis j'aurais une lampe qui va d'une cuisine suspendue avec des globes. Il y en a 4 dessus avec un globe dessous en vaisselle. Je demanderais 40 $ pour la lampe. Veuillez me contacter au 506-602-1302. 506-602-1302, s'il vous plaît.
7: Parfait, merci beaucoup.
11: Et au revoir.
7: Bye-bye. Et une bonne journée à vous. Bon, écoutez, les lignes ne rougissent plus. Je vais prendre le temps de vous rappeler les règlements, le numéro de téléphone, puis après ça, je vais partir les enchères. Alors, au libre-échange, c'est un maximum de 3 articles par personne, pas plus de 500 $ pour les articles, même si vous dites prêt à discuter. Et les fusils, les animaux, les engins motorisés et les demandes de services ne sont pas acceptés au libre-échange. Donc, je vais vous rappeler le numéro, c'est au 506-336-9797. Et là, j'allais partir les enchères. On continue le libre-échange. Bonjour!
12: Oui, bonjour. Moi, j'ai une guitare Sunburn à vendre, à dos rond en plastique de couleur rouge à l'état neuf. Je demande 100 $ pour au 720-1266. 720-1266. Et bonne journée.
7: Bien, merci, vous aussi. Bonne journée à vous aussi. Le libre-échange. Bonjour. Bonjour.
13: Oui, bonjour, ça va bien?
7: Ben oui, vous.
13: Oui, moi, j'avais comme plusieurs articles. C'est du linge que j'ai acheté, c'est tenu trop grand, trop petit, whatever. Pas le temps de l'envoyer.
7: OK.
13: Des bouts. Ça serait des prêts à discuter, puis ça, là. Puis, dès que tu serais intéressé, toi, me texter ou me téléphoner au 506-195-1395 et demander pour Linda.
7: 295-1395.
13: Bingo.
7: Ben merci beaucoup.
13: Ben merci, bonne fin de semaine.
7: Vous aussi, bye bye.
13: Bye. 97.1.

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2: Ben, météo, écoutez, aujourd'hui, alternance soleil-nuage. On a eu un peu de pluie. Là, le soleil est sorti. Ça a tout séché. Les vents pourraient se rendre à 60 km/h en rafale. On prévoyait un maximum de 17 et c'est ce qu'on a. Ce soir et cette nuit, quelques nuages, les vents jusqu'à 70 km/h. Rafale, peut-être ça va diminuer à 50 un peu plus tard dans la nuit, minimum 8 degrés. Demain samedi, généralement le soleil devrait rester avec nous, un maximum prévu de 15. Dimanche, nuageux, maximum 12. Lundi, mardi, mercredi, jeudi, on prévoit du soleil. Bon, c'est loin, mais ça, j'aime mieux me dire que ça changera pas.

Le pont Snowball, ça nous amène aux heures des marées. Puis tiens, cette fois-ci, on va commencer par Tracadie. Elle est basse depuis 13h54. Elle sera haute à 22h43. Pour Néguac, elle a atteint son plus bas point à 13h25. Elle sera haute à 22h19. Chatham, elle est haute depuis midi 26. Elle sera basse à 16h12. Chipagan, elle atteindra son plus bas point à 14h45, donc très bientôt, pour ensuite être haute à 21h58. Caraquette, elle a atteint son plus bas point à 14h04. Elle sera haute à 20h56. On termine à Bathurst. Elle sera basse dans quelques instants à 14h36 pour ensuite être haute à 21h29.

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1: Carnet culturel pour aujourd'hui, un seul message, ça va faire le party, quelque chose de rare à Chipagan en fin de semaine, plus précisément ce soir, parce que la Maison de la culture vous invite au méga festival de la rentrée. C'est au Centre Réal-Cormier de Chipagan ce soir. Ça commence à 21h30, ça se termine à 2h du matin. Il va y avoir DJ Send Season, première partie DJ Alex Coulombe et DJ Dom Brassard. Manquez pas ça, amusez-vous bien.

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3: Et on la retrouve pour reprendre nos jasettes cinéma le vendredi au Ciné Plus de Caraquet. Louise Blanchard. Bonjour Louise.
4: Bonjour, ça veut dire que l'automne s'en vient à grands pas, là.
3: Ouais, j'ai l'impression que c'est ça que ça veut dire parce que vous, vous êtes pas mal reliés aussi, hein?
4: Oui, ben l'été n'est pas fini quand même. Là. Faut pas se décourager.
3: Non, effectivement, il reste quelques belles journées. Puis, même si l'automne commence, on le sait tous que le début de l'automne peut être très beau, très doux. Là, mais c'est quand même... Tu sais, tantôt, je regardais dehors, puis il mouillait, puis tout ce que j'avais envie de faire, c'était regarder un film.
4: Oui, ben ça, c'est un bon temps. Un bon temps avec du vent, là.
3: Oui, je suis d'accord. Vous commencez quand même avec quelque chose de particulier. J'ai l'impression que c'est le genre de film qui fait réfléchir, tu sais, qui fait réfléchir vers l'intérieur. Tu comprends ce que je veux dire? Parce que c'est le but du chemin de Compostelle aussi, là.
4: Puis c'est intéressant, Compostelle, parce que je sais que dans la péninsule acadienne, même dans la région solaire, il y a beaucoup de gens Compostelle. C'est surprenant, une petite région, pour différentes raisons. Des gens qui ont... à l'entraînement de la recherche de soi-même ou juste marcher, se retrouver contemplatif. Mais en France, on sait qu'il y a près de 3000 mineurs qui font à chaque année le chemin de Compostelle pour mieux s'intégrer. Des fois, c'est des mineurs qui ont eu des problèmes avec la justice, peu importe, pour mieux s'intégrer à la société. Puis il paraît que ça a vraiment marché. Mais même le réalisateur, il s'est inspiré d'un livre qui s'appelle « Marche et invente ta vie ».
3: Oh.
4: Donc, l'histoire, oui, c'est intéressant. Puis l'histoire tourne autour de Frédéric, qui, elle, c'est une enseignante. Elle a été mise à pied parce qu'elle a sifflé une étudiante. Donc, comme punition, il dit qu'elle doit, pas elle, mais elle doit accompagner un jeune adolescent qui, lui, a eu des petits problèmes avec la justice.
3: Oups, Louise, on te perd.
4: Merde, attends un instant.
3: Donc, on a compris que Frédéric s'est fait renvoyer, puis, si je comprends bien, elle est en instance de divorce aussi.
4: Oui, c'est ça. Puis, comme, je ne sais pas si c'est une punition, là, mais elle doit accompagner un jeune adolescent qui lui, avait, je pense, a eu des problèmes avec la prison, je sais pas, un petit problème. Mais elle doit parcourir les 2000 kilomètres de sentier de Saint-Jean-Compostelle. Ce qu'on voit, c'est que c'est pas facile. Là. C'est
3: ben non,
4: ils
3: non,
4: sont
3: non.
4: méfiants, tous les deux. Mais à mesure qu'ils marchent, ils laissent la face. Puis vraiment, là, je pense que ça va probablement les aider, les deux. J'ai pas vu le film, alors je peux pas vraiment dire ce qui s'est passé. Mais ce qui est intéressant aussi pour les cinéphiles, c'est les paysages, là, surtout des Pyrénées, là, qui est magnifique. La complicité des deux acteurs, là, ils sont vraiment justes, ils sont vraiment, là, c'est eux qui font l'émotion du récit parce que ça se passe entre les deux personnes. Il paraît que c'est un film qui fait vraiment du bien.
3: Puis, on glisse aussi un mot sur le fait que vous avez la partie 2 de la bataille de Gaulle.
4: Oui, il paraît que ces deux films, il y a eu le premier, le deuxième, c'est des films qui vont remporter des prix dans les festivals, puis c'est tellement bon. Le deuxième, vraiment, il paraît qu'il est encore meilleur que le premier, mais on n'a pas besoin de voir le premier pour comprendre le deuxième.
3: Ouais, ça aide.
4: Mais c'est un film que les parents devraient amener les adolescents pour comprendre qu'est-ce qui s'est passé avec cette guerre-là. Et surtout, découvrir De Gaulle, qui a été incroyable, là, vraiment. C'est une découverte de cet homme-là, là, qui est vraiment à voir, là.
3: Ben écoutez, si vous voulez l'horaire complet pour le Ciné Plus avec Compostelle ou pour La Bataille de Gaulle, qui est la deuxième partie, vous pouvez vous rendre à cinemaducentre.ca. Tout est là, tout est bien indiqué. Est-ce que vous avez encore là, les soirées du dimanche matin?
4: Oui, le dimanche matin, café, de petites galettes, plus. C'est intéressant, les gens viennent un petit peu avant, surtout les de pas garder qu'à 10 pieds. Puis on jasé, puis ça fait une petite rencontre. Et
3: ça. Louise, on commence à te perdre aussi, mais écoute, on a entendu l'important que les gens viennent d'un peu partout, puis vous avez du fun le dimanche matin, avis aux cinéphiles, la rencontre, c'est à Caraquette. On se dit la semaine prochaine, là, je suis contente, on se retrouve à chaque semaine.
4: Oui, est-ce que tu m'entends, là?
3: Oui, là, ça va, ouais. Ça vient.
4: Là, je ne peux plus asseoir ou bouger dans la maison, là, je vais d'un bord à... C'est les communications dans la péninsule.
3: C'est à ça que ça a de l'air. Ben écoute, on va s'en reprendre la semaine prochaine.
4: Ben, merci, à bientôt.
3: Bye-bye.
4: Bye-bye.

Avis aux gens de la région, le service d'urgence de l'hôpital de l'Enfant-Jésus de Caraquet va connaître un ralentissement temporaire pendant la fin de semaine parce qu'il y a manque de médecins. Le service va demeurer ouvert en tout temps. Il y aura une couverture médicale assurée 24 heures sur 24. Tous les patients qui se présenteront à l'urgence vont être évalués par une infirmière de triage. Les personnes dont l'état nécessite une prise en charge immédiate seront traitées sans délai, mais les patients présents qui ont des conditions moins urgentes doivent s'attendre à des délais d'attente plus longs entre 23 h et 8 h le matin. La mesure entre en vigueur ce soir à 23 heures et se poursuivra chaque nuit jusqu'à lundi 8 heures le matin. Le fonctionnement habituel de l'urgence reprendra à ce moment-là.

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0: Il est 15h, ici Jannick Doiron, voici nos informations. La première édition de Perspective, une nouvelle initiative de l'Association francophone des municipalités du Nouveau-Brunswick, a eu lieu hier soir sous forme d'un banquet au centre Keith Irving de Bathurst. La première ministre Susan Holt a pour l'occasion prononcé une allocution portant sur l'état de la province et les perspectives d'avenir du Nord et de l'Acadie, en présence de membres du cabinet et décideurs, leaders communautaires et chefs d'entreprise des principaux secteurs qui contribuent au développement du Nouveau-Brunswick. La première édition de Perspective vise à créer un rendez-vous annuel réunissant les principaux leaders municipaux, économiques, communautaires et politiques autour de l'avenir du Nord et de l'Acadie. La 26e édition de la Journée agricole porte ouverte de l'Atlantique aura lieu ce dimanche 20 septembre à l'Île-du-Prince-Édouard et au Nouveau-Brunswick. Pour l'occasion, les fermes du Nouveau-Brunswick et de l'Île ouvriront leurs portes pour des visites gratuites en personne ou virtuelles et invitent les visiteurs à partager des histoires locales, à assister à des démonstrations à la ferme et à acheter des produits cultivés et fabriqués localement. Tous les détails sont disponibles sur le site Facebook de l'Alliance agricole du Nouveau-Brunswick ainsi que sur le site web journeeagricoleatlantique.ca. Le détachement de Caraquet de la GRC sollicite l'aide du public pour retrouver un camion des années 40 volé dans les dernières semaines dans le garage détaché d'une résidence de la route 11 à Village-Blanchard. Le camion est un Ford brun d'une tonne et demie datant de 1946. Il porte la plaque d'immatriculation du Nouveau-Brunswick CPR 609. Les personnes qui ont vu ce camion assez distinctif ou qui ont des renseignements qui pourraient faire avancer l'enquête peuvent communiquer avec le détachement de Caraquet de la GRC ou avec Échec au crime. Au sport, au tennis, Félix Auger-Aliassime et la délégation du Canada font leur retour en Coupe Davis en accueillant la France à Québec avec comme enjeu une place parmi les 8 pays qui prendront part aux quarts de finale à la fin du mois de novembre. En levée de rideau, l'Ontarien Liam Draxel croisera le fer avec Arthur Rinderneck, classé 31e au monde. Au football, déjà qualifié pour les éliminatoires, les Alouettes de Montréal rendront visite aux Tiger Cats ce soir à Hamilton. Dans la NFL, Josh Allen a lancé 3 passes de toucher et a marqué 2 majeurs par la course dans un gain de 41-31 des Bills de Buffalo contre les Lions de Détroit hier soir au Highmark Stadium, le nouveau domicile des Bills. Voilà ce qui complète notre bulletin d'information.
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2: Hey, c'est comme presque extraordinaire. Non, c'est extraordinaire tout ce que vit Robin-Joël Cool, Viviane Audet, le groupe Montana présentement. On annonce aujourd'hui qu'ils vont assurer la première partie du groupe Styx, un groupe qui sera de passage à Québec le 24 octobre, Montréal le 26 octobre. Puis c'est eux qui vont faire la première partie au Centre Vidéotron et à la Place Belle de Laval. C'est vraiment pas rien. Puis en plus, Robin-Joël Cool est fan de Styx, fan de Gowen également. Fait qu'il plane sur un nuage, puis on comprend. J'espère qu'il va bien en profiter, le connaissant probablement que oui.

0: Andy Bastarache qui nous amène à jaser du marché régional de Caraquette avec Chantal. Bonjour Chantal!
1: Hey, bonjour Juliane.
0: Écoute, on a jasé juste avant l'été. Après ça, l'été est arrivé, je suis partie. Là, je suis revenue. Toi, t'es partie. Puis là, on est de retour les deux en même temps, puis on en profite.
1: Ouais, oui, définitivement. C'est le temps de célébrer. Oh! Excuse-moi. J'ai mon alarme qui me dit qu'il faut que j'ai une rencontre avec toi aujourd'hui. Ça fait que, désolé.
0: Ça, là, ça, c'est parfait quand t'es encore plus efficace que l'alarme, j'aime ça.
1: Oui, c'est ça, là. Je suis en train de laver mes planchers. J'ai pensé, c'est une bonne raison pour arrêter.
0: Écoute, moi, je suis très heureuse d'être la pause du lavage de plancher. Ça va me faire plaisir de te garder pendant 20 minutes, si tu veux.
1: Ouais, mais là, je serais pas prête pour le marché. Ça fait qu'on est aussi bête d'aller avec notre belle rencontre là, qu'on a à chaque semaine. Je suis contente de te retrouver, Juliane.
0: Eh bien, écoute, merci d'être là parce que vous avez quand même un week-end bien, bien, bien rempli. Avant de se lancer dans les activités, parlons des différents exposants qui seront là en fin de semaine.
1: Alors, nos exposants habituels, les légumes chez Renault, et là, ils viennent de finir d'installer ou presque leur kiosque aujourd'hui. Ils sont venus porter des belles, belles, belles récoltes. Ça fait que on va les retrouver ce samedi. On a aussi la ferme.

0: que là, évidemment, là, c'est sa pleine saison pour elle. Ça fait que elle va commencer avec nous là, pour bien fêter en couleur. Là.
1: Oui, merveilleux. Puis vous, ben vous allez fêter la récolte parce que là, ben on est littéralement en plein dedans. Puis vous le soulignez ce samedi matin.
0: Oui, définitivement. La semaine dernière, Renaud a commencé à nous mettre l'eau à la bouche avec ses fameux blédens. Ça fait qu'on s'est dit, oui, là, c'est le temps. Le Club Richelieu vient nous prêter main forte pour vraiment venir apprêter les blédens. Ça fait qu'on va être prêts vraiment demain à partir de 11h. Les blédins vont commencer à bouillir ou du moins ils vont être prêts à déguster puis à être savourés, comme on dirait. Fait que ça, c'est vraiment le fun de,
1: ben oui,
0: de voir aussi. Puis la semaine dernière, là, moi j'ai goûté je m'en suis procuré puis c'était tellement délicieux. J'ai hâte encore d'en manger demain.
1: Écoute, je l'ai goûté aussi, le blé d'Inde de cette ferme, puis je bave juste à y penser, il était tellement bon, tellement doux, sucré, là.
0: Oui. Non, définitivement, ça fait que là, nous autres, on est bien contents chaque année là que ils participent avec nous là pour cette belle activité et puis tout ça, oui.
1: Absolument, puis même que vous allez avoir le regroupement des jardiniers qui sera là parce que, écoutez, on peut récolter, des fois on récolte plus qu'on pensait, puis on veut pas perdre ça, mais on peut pas tout passer maintenant. Fait comment on fait pour conserver tout ça?
0: Non, exactement. Comme à chaque année, le regroupement des jardiniers s'invite. Ils vont parler vraiment de toutes les techniques de conservation. Ils vont même apporter certaines pièces d'équipement pour démontrer qu'est-ce que ça fait, comment on peut vraiment transformer pour pouvoir retirer le maximum de vitamines pour garder ces aliments-là bons et vitaminés pour l'hiver qui s'en vient. Fait que moi, en tout cas, j'ai bien hâte encore une fois de les accueillir. Je sais qu'il y a toujours beaucoup de gens qui arrêtent à leur kiosque pour vraiment les consulter, une petite précision. Ils ont fait des essais l'année dernière, puis là, ça n'a pas tout fonctionner. Ça fait qu'eux, ils vont être encore là pour répondre à vos questions. Ils sont vraiment installés dans un kiosque. Ça fait qu'ils sont vraiment dans la place du marché. Ça fait qu'ils sont accessibles à tout le monde. Ça fait que gênez-vous pas. À partir de 8h, ils vont être là, ils vont être installés. C'est ça. Puis après ça, ben, il y a les poètes qui s'installent. Le Festival de poésie, Festival acadien des poésies qui commence des activités. Puis se sont invités à partir de 10h. Il y a deux poètes qui vont se relayer, puis vont être dans un kiosque, puis vont discuter avec les gens, puis vont leur produire des petits poèmes suite à leur discussion. Ça fait que ça va être des belles occasions pour échanger, déguster autour d'un bon blé d'Inde, de ce qui est ressorti de toutes les rencontres que les gens ont faites au marché. Ça fait que c'est vraiment c'est une belle frénésie là pour moi là de préparer puis de voir qu'est-ce que ça va être demain là pour la journée du samedi là.
1: Puis c'est vraiment particulier parce que il y a quelqu'un qui pourrait vous donner, tu sais, il va installer là un poète qui, oui, va écrire des petits poèmes personnalisés sur sa dactylo, puis tu pourras repartir avec un poème personnalisé. Il y a quelque chose de vraiment magique, personnel là dans tout ça, c'est wow là.
0: Oui, moi en tout cas j'ai hâte de voir puis d'entendre les gens de comment ils ont vécu l'expérience puis de voir un peu qu'est-ce qui est ressorti là de ces rencontres là. C'est que j'espère que les gens vont tous pouvoir partager.
1: Ah non, j'espère aussi.
0: On sait jamais qu'est-ce qu'ils peuvent leur dire. Fait que en tout cas c'est une belle petite activité. Puis comme il va avoir deux poètes, là, comme un de 10h à 11h puis de 11h à midi, ça fait que là ça pourrait peut-être apporter une autre petite twist. Hein. Qui sait, on voudra peut-être essayer les deux pour voir un petit peu qu'est-ce qui en sortira là. Lors de la discussion. Mais c'est vraiment une belle activité.
1: Une chose est sûre, le rendez-vous à ne pas manquer le samedi matin encore et toujours, c'est au marché régional de Caraquet. Ça commence à 8h, ça se poursuit jusqu'à 13h. Puis déjà, la semaine prochaine, on pourra dire qu'on va parler d'art textile.
0: Oui, définitivement, c'est...

0: encore un gros marché la semaine prochaine. On reçoit le Festival des arts du textile, puis ils vont arriver avec leurs œuvres. Ils vont même nous solliciter pour co-créer avec eux autres. Là, pour certaines, là, on va toutes sortir les informations la semaine prochaine. Mais l'important, j'ai déjà publicisé, évidemment, comme tu disais, l'activité de la broderie la semaine prochaine avec Joanne Hirois. Je sais que c'est une activité qui est excessivement populaire. L'hiver dernier, elle a été débordée et agréablement surprise d'avoir autant de demandes suite à ses ateliers. Ça fait que là, déjà, il y a des gens qui ont commencé à s'inscrire à l'atelier. Puis il y a juste 12 places de disponibles. Ça fait que déjà, les inscriptions sont commencées. Ça va être une belle activité. Puis en plus, nos marchands artisans, certains vont participer aussi avec le festival. Et ça va être des belles rencontres, des beaux partages. Puis, comme on le dit depuis le début de l'été, puis toi aussi, tu l'as dit à quelques reprises au début, prenez le temps de discuter avec nos artisans, puis ouais. Prenez... Là, vous allez avoir encore plus l'occasion de discuter avec eux autres. Puis là, c'est vraiment l'art du textile. Ça fait que c'est vraiment... Puis c'est assez vaste comme domaine. Ça fait que ça va être vraiment une belle occasion, là. Et d'apprendre la broderie avec Joanie, mais aussi de rencontrer Sarah à son kiosque, là, qui va être là la semaine prochaine pour le patchwork.
1: Merveilleux. Ben écoute, je vous souhaite un très, très bon marché pour demain matin, puis je sais que déjà, là, la semaine prochaine, ça va être une jasette encore bien remplie.
0: Oui, merci beaucoup, hein, Juliane, puis plaisir de te revoir ou de te réentendre cette semaine.
1: Parfait, à la semaine prochaine.
0: Merci.
1: Bye-bye.

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4: Ben, météo, j'ai hâte de voir la mise à jour. Pour l'instant, je peux vous dire que c'est venteux à l'extérieur, OK? Les vents peuvent se rendre jusqu'à 60 km/h en rafale. Ils vont augmenter jusqu'à la fin de la nuit pour légèrement recommencer à diminuer. Ce soir et cette nuit, on prévoit 8 degrés. Demain, samedi, du soleil, maximum 15. Et dimanche, des nuages, maximum 12. Puis après ça, vraiment, là, lundi, mardi, mercredi, jeudi, on annonce une superbe semaine bien ensoleillé. Ça vous dit de faire un retour aux années 90? En vrai, je vous demande si ça vous dit, mais vous n'avez pas vraiment le choix. Retournez avec moi aux années 90.

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0: moderne.
1: Je sais pas c'est qui la cowgirl moderne, peut-être que ça sera la personne qui va gagner le dernier 40$ de cartes pour le bingo de Shyla que j'ai à faire tirer. Maintenant, n'oubliez pas, si vous en avez déjà gagné, vous ne pouvez plus participer. Et si c'est à votre nom, là, tu sais, vous appelez, je prends votre nom, votre numéro de téléphone, c'est pas échangeable, transférable à quelqu'un d'autre. C'est vraiment vous qui devez aller jouer les cartes ce dimanche au Centre Bellefeuille de Shyla. Alors, je me tourne vers le téléphone, je prends tout simplement le troisième appel au 336-9797. Bonne chance!

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0: des fois, là, on fait jouer des chansons, puis la toune est bonne, puis on n'a pas le temps d'écouter les paroles. Puis là, moi, tout ce que j'ai entendu, c'est « Je suis en vacances, je fais ce que je veux, des bobettes blanches un jour sur deux. » Ça m'a fait rire, classe moyenne, elle donc m'a fait rire. Écoutez, c'est Lynn Viennot de Tracadie. Lynn Viennot de Tracadie qui se mérite le 40$ en carte pour le bingo du Centre Bellefeuille de Shaila de ce dimanche. Merci à Guy, à toute l'équipe de nous permettre de gâter nos auditeurs et auditrices.
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C'est le moment de jaser de sport. Puis écoutez, c'est quelque chose de quand même assez historique qui s'est produit jeudi soir. L'équipe féminine canadienne va jouer pour la médaille d'or au championnat du monde de basketball en fauteuil roulant demain devant ses partisans parce qu'ils ont gagné les Néerlandaises en demi-finale. Les représentantes du Canada ont vaincu les doubles championnes du monde en titre et les médaillées d'or des Jeux paralympiques de Paris 85 à 73 jeudi soir à Ottawa. C'est la première fois qu'ils gagnent contre l'équipe des Pays-Bas au championnat du monde depuis les demi-finales de 2014 à Toronto. Fait que bravo!

Rappelons que demain, les Acadiens de l'île de la Mecque seront à Dieppe pour participer au défi Everest, un événement qui leur tient particulièrement à cœur et qui permet d'amasser des fonds pour la recherche sur le cancer du myélome. L'équipe sera composée de Gaëtan Haché, Stéphane Chiasson, Marc Lantaigne, Bertin Haché et Stéphane Cormier, qui a été touché par le myélome lui-même. La présence, le courage et la détermination de Stéphane Cormier seront pour le groupe une immense source d'inspiration pour se dépasser et aller toujours un peu plus loin. Si vous souhaitez les encourager, contribuer à cette belle cause, vous pouvez faire un don à l'équipe Les Acadiens de l'île Lamèque sur leur page Facebook. Hockey Junior B, le Poséidon de la péninsule acadienne, disputera la victoire au Forestier du Restigouche-Ouest aujourd'hui lors d'un match pré-saison prévu pour 20h30 au Centre culturel de Saint-Quentin. Hockey mineur féminin, les filles intéressées à faire partie des gladiatrices de la péninsule acadienne

tard, ce dimanche 20 septembre à la polyvalente W.A. Lauzier de Tracadie. Les U14 seront sur le terrain à 13h, tandis que les U16 et U18 suivront à 15h. Et dans la Ligue de hockey junior A des Maritimes, le Lightning de Chaleur jouera son premier match à domicile demain au centre régional Casey Irving de Bathurst face au Tigre de Campbellton. La rencontre est prévue pour 19h. C'était votre sport régional.

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4: Et ça a été mis à jour par Environnement Canada. Alors, ce soir et cette nuit, quelques nuages. Les vents vont augmenter des rafales jusqu'à 70 km/h, surtout le long de la côte. Minimum 6 degrés. Demain samedi, oui, on va avoir du soleil, mais on aura aussi des vents parce que les rafales seront toujours jusqu'à 40 km/h, maximum de 14. Dimanche nuageux, maximum 12. Et lundi ensoleillé, maximum prévu de 16 degrés. On se permet d'arrêter la petite musique de la météo. On y va avec les heures des marées. Malgré les vents, on ne sait jamais, il y a peut-être des gens qui vont braver tout ça. Bathurst, elle est basse depuis 14h36. Elle atteindra son plus haut point à 21h29. Caraquet, elle a atteint son plus bas point à 14h04. Elle sera haute à 20h56. Chipagan, elle est basse depuis 14h45. Elle sera haute à 21h58. Tracadie, elle a atteint son plus bas niveau à 13h54. Elle sera haute à 22h43. Négouac, maintenant, elle est basse depuis 13h25. Elle atteindra son plus haut niveau à 22h19. On termine avec Chatham. Elle a atteint son plus bas point il n'y a pas longtemps, 16h12. Elle sera haute à 22h, ou plutôt 23h33.

À Chronique Histoire de la musique aujourd'hui, on revient un petit bout dans le temps, là. On revient au 18 septembre 1967. Les Beach Boys ont sorti Smiley Smile, une version un peu plus épurée de l'album inédit Smile. Et là-dessus, il y a quoi? Il y a la chanson suivante, Good Vibrations.

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4: C'est-tu vrai que c'est faux? 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
5: À moi des lignes qui commencent à rougir instantanément, vous savez, j'aime ça. Et en plus, aujourd'hui, c'est vendredi, c'est jour de tirage. En plus, notre main chanceuse de la station est toujours là. Donc, c'est sa main à lui qui va faire le tirage d'aujourd'hui parmi les différents noms qui sont dans notre petite boîte concours. J'ai encore le temps d'ajouter un nom, peut-être deux si ça se passe bien. Je vais me tourner vers le téléphone. J'ai besoin de quelqu'un qui n'a pas déjà participé cette semaine et qui n'a pas gagné déjà, mais ça, juste depuis la semaine passée. Là. On a recommencé à 9 à ce mois de septembre-ci. Fait, si vous aviez gagné 2 ans passés, c'est pas grave, c'est annulé. Vous pouvez reparticiper, regagner sans problème. La seule personne qui peut pas gagner puis participer de nouveau, c'est celui qui a gagné la semaine passée, Michel Duguay. Ça a été rapide, lui, direct la première semaine, quintouet. Il a gagné 25$ chez 2M Distribution. Fait que je me tourne vers le téléphone. Je prends tout simplement le 4e appel au 336-9797. Bonne chance!

0: J'aime ça que mon concours, croyez pas tout ce que je dis, me permet de découvrir les noms que je connaissais par le numéro de téléphone. Aujourd'hui, on jase avec Louis-Maurice Haché de Sainte-Marie-Saint-Raphaël. Bonjour!
1: Bonjour!
0: Ben écoutez, vous êtes un habitué du libre-échange, on vous entend passablement souvent, puis là, ben j'ai votre nom finalement, Louis-Maurice Haché. Votre femme, elle m'a dit qu'il vente à Sainte-Marie-Saint-Raphaël.
1: Ben oui.
0: Il y a du vent par chez vous, peut-être que vous allez avoir le vent dans les voiles pour répondre deux vrais ou faux aujourd'hui, on sait jamais.
1: Oui.
0: Est-ce que vous êtes prêts?
1: Ben oui.
0: OK, j'ai le petit chronomètre de 7 secondes là pour vous aider à réfléchir à votre réponse. Voici votre premier vrai ou faux. Le premier homme à avoir marché sur la Lune s'appelait Buzz Aldrin.
1: Non, c'était pas lui.
0: Ah, vous avez déjà votre réponse?
1: Oui.
0: Qu'est-ce que vous dites?
1: Non, c'était pas lui.
0: Bonne réponse, c'est effectivement faux. Est-ce que vous savez le nom de la première personne à avoir marché sur la Lune?
1: Non, je m'en rappelle pas, mais je sais que c'est pas celui-là que m'avait donné tout à l'heure.
0: C'est vrai, c'est pas celui-là. La première personne qui a marché sur la Lune s'appelait Neil Armstrong. Buzz Aldrin, c'est le deuxième. Il a été pour vrai, c'est juste que c'était pas lui le premier.
1: Oui.
0: OK, donc votre nom est déjà une fois dans notre boîte concours. J'ai un deuxième vrai ou faux pour vous. Vous êtes prêts?
1: Oui.
0: Bon, voici. Les chauves-souris sont complètement aveugles.
1: Oui, c'est vrai.
0: Vous dites?
1: Oui, c'est vrai.
0: En fait, c'est faux. Les chauves-souris ne sont pas complètement aveugles. Bon, écoutez, elles ne voient pas extrêmement bien non plus, mais elles ne sont pas complètement aveugles, donc c'est faux. Je vais quand même mettre mon nom une fois dans la boîte concours, puis je vous souhaite bonne chance pour le tirage qui va être fait dans quelques instants.
1: Merci.
0: Merci à vous. Voilà, notre main chanceuse va se promener dans le petit bocal qui comprend les noms de cette semaine. Bravo à Louis d'avoir embarqué aussi, aussi soudainement dans le concours d'aujourd'hui. Ben voilà, ça a payé parce que c'est Louis-Maurice Haché de Sainte-Marie-Saint-Raphaël qui se mérite le 25$ chez 2M Distribution. Louis-Maurice, on va entrer en contact avec vous pour vous expliquer comment réclamer votre prix. Et pour les auditeurs et auditrices, ben la semaine prochaine, le concours, croyez pas tout ce que je dis, sera de retour. Même heure, même poste, même prix.

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0: Il est 17h, ici Jeannick Doiron, voici nos informations. La première édition de Perspective, une nouvelle initiative de l'Association francophone des municipalités du Nouveau-Brunswick, a eu lieu hier soir sous forme d'un banquet au Centre Keith Irving de Bathurst. La première ministre Susan Holt a pour l'occasion prononcé une allocution portant sur l'état de la province et les perspectives d'avenir du Nord et de l'Acadie, en présence des membres du cabinet et décideurs, leaders communautaires et chefs d'entreprise des principaux secteurs qui contribuent au développement du Nouveau-Brunswick. La première édition de Perspectives vise à créer un rendez-vous annuel réunissant les principaux leaders municipaux, économiques, communautaires et politiques autour de l'avenir du Nord et de l'Acadie. Le réseau de santé Vitalité avise la population que le service d'urgence de l'hôpital de l'Enfant-Jésus de Caraquet connaîtra un ralentissement temporaire chaque nuit entre 23h et 8h ce week-end en raison d'un manque de médecins. Tous les patients qui se présentent à l'urgence seront évalués par une infirmière de triage. Les patients dont l'état de santé nécessite une prise en charge immédiate seront pris en charge. Les patients dont la condition est moins urgente devront s'attendre à des délais d'attente plus longs durant les périodes de ralentissement. Cette mesure temporaire s'appliquera à compter de ce soir 23h durant les périodes de 23h à 8h du matin jusqu'à lundi 8h. Le fonctionnement habituel du service d'urgence reprendra à partir de 8h lundi. À noter que le service demeure ouvert en tout temps et une couverture médicale est assurée 24h sur 24. La 26e édition de la Journée agricole Porte ouverte de l'Atlantique aura lieu ce dimanche à l'Île-du-Prince-Édouard et au Nouveau-Brunswick. Pour l'occasion, les fermes du Nouveau-Brunswick et de l'île ouvriront leurs portes pour des visites gratuites en personne ou virtuelles et invitent les visiteurs à partager des histoires locales, à assister à des démonstrations à la ferme et à acheter des produits cultivés et fabriqués localement. Tous les détails sont disponibles sur le site Facebook de l'Alliance agricole du Nouveau-Brunswick ainsi que sur le site web journéeagricoleatlantique.ca. La Commission de services régionaux péninsule acadienne a dévoilé son nouveau budget de 2027 cette semaine lors d'une réunion extraordinaire de son conseil d'administration. Les précisions de Lisa Mansouri.
1: Parmi les grandes lignes du budget de 2027, l'expansion au niveau du service de transport et l'augmentation des coûts au niveau de la collecte de déchets. Mélanie Thibaudot, première dirigeante de la Commission des services régionaux de la péninsule acadienne.
2: On veut annuellement expandre le service pour assurer justement qu'on puisse aller trouver la majorité de nos municipalités qui font partie de la CSR. J'ai également aussi une augmentation au niveau de la collecte des déchets. Donc, c'est vrai avec l'augmentation de l'essence, l'augmentation des coûts au niveau des opérations. Mais pour l'ensemble du reste là, du budget en tant que tel, je vous dirais que c'est un budget qui est relativement similaire à ce qu'on avait présenté l'année dernière.
1: On lui a également demandé ce que ce budget signifie concrètement pour les municipalités, qui va recevoir plus de financement et qui risque d'en recevoir moins.
2: La moyenne est relativement similaire. Il n'y a pas énormément de grandes différences entre les communautés. Il y a des communautés qui reçoivent l'ensemble des services au niveau de la CSR. D'autres municipalités, par exemple, comme Tracadie, qui reçoivent seulement une partie des services qu'offre la CSR, comme par exemple au niveau du contrôle des chiens, au niveau de la collecte. Donc, c'est un peu différent par rapport à ça. L'augmentation globale qu'on présente aujourd'hui est environ 4 % là, pour l'ensemble des communautés qui étaient là aujourd'hui.
1: Le budget de 2027 connaît donc une augmentation de 4 %. Pour les citoyennes et citoyens intéressés, plus de détails sont disponibles sur le site web de la CSRPA. Un reportage de Lisa Mansouri.
0: Au sport au hockey, le Canadien s'est entraîné encore aujourd'hui. Demain, le tricolore jouera deux matchs préparatoires simultanément contre les Maple Leafs à Montréal et Toronto, avec des équipes divisées. Au tennis, Félix Auger-Aliassime et la délégation du Canada font leur retour en Coupe Davis, en accueillant la France à Québec avec comme enjeu une place parmi les 8 pays qui prendront part aux quarts de finale à la fin du mois de novembre. Au football, déjà qualifié pour les éliminatoires, les Alouettes de Montréal rendront visite aux Tiger Cats ce soir à Hamilton. Charleston Rambo effectuera officiellement son retour avec les Alouettes en remplacement de Cole Spiker, blessé. Dans la NFL, Josh Allen a lancé 3 passes de toucher et a marqué 2 majeures par la course dans un gain de 41-31 des Bills de Buffalo contre les Lions de Détroit hier soir au Highmark Stadium, le nouveau domicile des Bills. Voilà ce qui complète notre bulletin d'informations.
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C'est la dernière heure de l'émission Monte le son qui débute. Vous savez ce que ça veut dire? Ça veut dire de la musique qui bouge. Ben du rythme, ben du fun pour cette dernière heure-ci. On la débute en parlant de Trump. Je suis désolée, il y a une nouvelle qui vient de sortir. Il a décidé de bannir de la Maison-Blanche certaines chaînes, certaines maisons de nouvelles, si vous voulez. Donc, il a annoncé l'interdiction immédiate des médias américains CNN, MSNOW, qui était avant MSNBC, et Politico, de la cohorte médiatique. Parce qu'il dit qu'il rapporte de fausses nouvelles. Il ne devrait pas pouvoir publier, il ne pouvait pas devoir diffuser, il ne pouvait pas... C'est probablement mon nouveau son préféré pour parler de lui, hein.

Pitbull avec Lil Jon Satalana qui m'amène à vous jaser du plus vieil enfant de Céline Dion avec René Angélil, René Charles Angélil. Il porte tout le temps une casquette, OK? Puis là, il est sorti pas de casquette à Paris. Puis là, les gens étaient comme « Oh! Nouvelle coupe de cheveux, on va voir enfin! » Il n'y a pas de cheveux, c'est juste ça. Littéralement. Puis là, le titre de l'article, c'est « Il dévoile sa coupe de cheveux audacieuse. » Non, il a la tête rasée, c'est juste ça. C'est juste ça. Il ressemble assez à son père. Hey, hey, hey.

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5: Notre dernier coup d'œil à la météo long terme. Écoutez, ce soir et cette nuit, quelques nuages. Si vous trouvez que c'est venteux maintenant, dites-vous que ça va augmenter probablement, particulièrement le long de la côte. Les vents pourraient être à 50 km/h en rafale, voire 70 km/h sur le long de la côte. Ce soir et après minuit, minimum prévu de 6 degrés. Pour demain samedi, généralement ensoleillé avec un maximum de 14. Si vous avez des choses dans vos jardins qui ne devraient pas geler, à ce temps-ci de l'année, je ne sais pas si c'est encore le cas. Bref, dans la nuit de samedi à dimanche, surtout le long de la côte et à l'intérieur des terres, un peu partout finalement, il y a du gel de prévu. Il pourrait faire 1 degré seulement. Donc, c'est à prévoir si vous avez des choses que vous ne voulez pas qu'ils gèlent. Avez-vous ramassé vos sets de patio déjà? Apparemment, on est presque rendu.

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Mais voilà, c'est déjà tout pour l'émission. Monte le son. Merci d'avoir été là. J'espère que vous avez passé une très bonne semaine. Profitez bien de la fête de l'automne ce week-end du côté de Chipagan. N'oubliez pas de jeter un œil sur les activités du Festival des arts textiles. Et nous, on se retrouve lundi pour une autre question de la semaine. J'espère que vous allez passer un bon week-end. D'ici lundi, ben, portez-vous bien. Bye-bye!

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5: Entouré de l'amour de sa famille, à sa résidence, le mercredi 16 septembre 2026, à l'âge de 92 ans, est décédée Madeleine Stewart. Elle était l'épouse de feu Wilson Stewart. Née le 20 janvier 1934, elle était la fille de feu Wary Lantaigne et de feu Sylvia Ward. La famille recevra parents et amis à compter de 13h30 jusqu'à 15h30 ce mardi 22 septembre 2026 à la maison Haché, au 32 rue du Ruisseau, à La Mecque. Les funérailles auront lieu en l'église Saint-Antoine de Padoue de Miscou le même jour à 16h. La direction des funérailles a été confiée aux soins professionnels de la maison funéraire Haché de Chipagan. Entouré de l'amour de ses enfants, aux résidences Lucien Saint-Don de La Mecque, le jeudi 17 septembre 2026, à l'âge de 95 ans, est décédée notre maman chérie, Laudina Noël. Elle était l'épouse de feu Fabien Noël et demeurait autrefois à Pointe-Alexandre. Née le 5 mars 1931, elle était la fille de feu Charles H. Chiasson et de feu Isabelle Chiasson de Chiasson Office. Au lieu de fleurs, un don pour les activités des résidences Lucien Saint-Don serait très apprécié. Madame Laudina Noël sera exposée à compter de 9h ce lundi 21 septembre 2026 à la maison Haché, au 32 rue du Ruisseau, à La Mecque. Les funérailles auront lieu en l'église Notre-Dame-des-Flots de La Mecque le même jour à 11h. La direction des funérailles a été confiée aux soins professionnels de la maison funéraire Haché de Chipagan. C'est avec une grande tristesse que nous annonçons le décès de David Roussel, survenu à sa résidence de Le Goulet. Né le 25 octobre 1950, il était le fils de feu Aurore et de feu Paul Roussel. La famille recevra parents et amis de 13h à 15h le samedi 19 septembre 2026 à la maison funéraire Haché au 233 Première rue à Chipagan, d'où une célébration de la parole aura lieu à 15h. Les arrangements funéraires ont été confiés aux soins professionnels de la maison funéraire Haché de Chipagan.
6: Toute l'équipe de CKRO désire offrir ses plus sincères condoléances aux proches et aux familles éprouvées.
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3: Ce soir et cette nuit, quelques nuages. On prévoit des vents en rafale à 50 km/h, possiblement à 70 km/h le long de la côte ce soir et après minuit, minimum 6 degrés. Demain samedi, généralement ensoleillé, les vents seront à 40 km/h en rafale, maximum 14 degrés. Pour dimanche, nuageux, maximum 12. Ensuite, lundi, ensoleillé, maximum 16. Et même chose pour mardi, ensoleillé, maximum 16 degrés.

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3: Ce soir et cette nuit, quelques nuages. On prévoit des vents en rafale à 50 km/h, possiblement à 70 km/h le long de la côte ce soir et après minuit, minimum 6 degrés. Demain samedi, généralement ensoleillé, les vents seront à 40 km/h en rafale, maximum 14 degrés. Pour dimanche, nuageux, maximum 12. Ensuite, lundi, ensoleillé, maximum 16. Et même chose pour mardi, ensoleillé, maximum 16 degrés.
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5: Ce soir et cette nuit, quelques nuages. On prévoit des vents en rafale à 50 km/h, possiblement à 70 km/h le long de la côte ce soir et après minuit, minimum 6 degrés. Demain samedi, généralement ensoleillé, les vents seront à 40 km/h en rafale, maximum 14 degrés. Pour dimanche, nuageux, maximum 12. Ensuite, lundi, ensoleillé, maximum 16. Et même chose pour mardi, ensoleillé, maximum 16 degrés.

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